0: Au Francofolie de Spa, l'artiste Jean-Luc Fonck a reçu les insignes de chevalier de l'Ordre de la Couronne. Ils lui ont été remis par la ministre-présidente de la Fédération Wallonie-Bruxelles, Elisabeth de Grez, au nom de Sa Majesté le Roi. Le fondateur du groupe Stella s'est montré ému de recevoir cette distinction honorifique qui récompense ses 50 ans de carrière. C'est tout pour ces informations. Merci de nous écouter.
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0: Les 3 heures.
1: Bonsoir à tous, Julie Buron pour ces informations. Le Front commun syndical des pompiers bruxellois a conclu ce samedi un accord avec le gouvernement bruxellois concernant le manque de personnel. Un renforcement des équipes devrait surtout se faire sentir en 2027, mais des collaborateurs supplémentaires devraient déjà être engagés en 2026. Il est aussi question de la dotation fédérale de 10 millions d'euros. Plus de 8 millions seraient réservés au renforcement de ces effectifs. 2 millions supplémentaires seraient consacrés à des travaux d'infrastructure. Conséquence, la grève est suspendue alors que les syndicats consultent leur base. 3 hommes arrêtés en Gironde, dans l'ouest de la France, ravagés par un incendie de 32 000 hectares. Ces 3 individus ont été privés de liberté pour mise en danger de la vie d'autrui. 2 de ces 3 hommes seront jugés en comparution immédiate mercredi pour avoir tiré des feux d'artifice en direction de la voie rapide et d'un complexe sportif. Le 3e homme a été arrêté pour avoir volontairement mis le feu à des arbustes. Cet ambulancier de profession qui était alcoolisé sera déféré dimanche au parquet. Richard Carapaz a remporté la 20e étape du Tour de France au sommet de l'Alpe d'Huez. Remco Evenepoel lui est arrivé juste derrière, à 26 secondes du vainqueur du jour. Grâce à sa performance, le Belge assure sa 2e place au classement général. Sauf accident, Tadej Pogacar, lui, a validé sa victoire finale. Ce dimanche, la dernière étape à Paris a été raccourcie pour soulager les services de secours mobilisés sur le front des feux de forêt. Enfin, petit moment d'émotion au Francofolie de Spa. L'artiste Jean-Luc Fonck a reçu les insignes de chevalier de l'Ordre de la Couronne. Ils lui ont été remis par la ministre-présidente de la Fédération Wallonie-Bruxelles, Elisabeth de Grez, au nom de Sa Majesté le Roi. Le fondateur du groupe Stella s'est montré ému de recevoir cette distinction honorifique qui récompense ses 50 ans de carrière. C'est tout pour ces informations. Merci de nous écouter.
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0: Il est 4 heures.
1: Bonsoir à tous, Julie Buron pour ces informations. Le Front commun syndical des pompiers bruxellois a conclu ce samedi un accord avec le gouvernement bruxellois concernant le manque de personnel. Un renforcement des équipes devrait surtout se faire sentir en 2027, mais des collaborateurs supplémentaires devraient déjà être engagés en 2026. Il est aussi question de la dotation fédérale de 10 millions d'euros. Plus de 8 millions seraient réservés au renforcement de ces effectifs. 2 millions supplémentaires seraient consacrés à des travaux d'infrastructure. Conséquence, la grève est suspendue alors que les syndicats consultent leur base. Trois hommes arrêtés en Gironde, dans l'ouest de la France, ravagés par un incendie de 32 000 hectares. Ces trois individus ont été privés de liberté pour mise en danger de la vie d'autrui. Deux de ces trois hommes seront jugés en comparution immédiate mercredi pour avoir tiré des feux d'artifice en direction de la voie rapide et d'un complexe sportif. Le troisième homme a été arrêté pour avoir volontairement mis le feu à des arbustes. Cet ambulancier de profession qui était alcoolisé sera déféré dimanche au parquet. Richard Carapaz a remporté la 20e étape du Tour de France au sommet de l'Alpe d'Huez. Remco Evenepoel lui est arrivé juste derrière, à 26 secondes du vainqueur du jour. Grâce à sa performance, le Belge assure sa deuxième place au classement général. Sauf accident, Tadej Pogacar, lui, a validé sa victoire finale. Ce dimanche, la dernière étape à Paris a été raccourcie pour soulager les services de secours mobilisés sur le front des feux de forêt. Enfin, petit moment d'émotion au Francofolie de Spa. L'artiste Jean-Luc Fonck a reçu les insignes de chevalier de l'Ordre de la Couronne. Ils lui ont été remis par la ministre-présidente de la Fédération Wallonie-Bruxelles, Elisabeth de Grez, au nom de Sa Majesté le Roi. Le fondateur du groupe Stella s'est montré ému de recevoir cette distinction honorifique qui récompense ses 50 ans de carrière. C'est tout pour ces informations. Merci de nous écouter.
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0: Il est 5 heures.
1: Bonsoir à tous, Julie Buron pour ces informations. Le Front commun syndical des pompiers bruxellois a conclu ce samedi un accord avec le gouvernement bruxellois concernant le manque de personnel. Un renforcement des équipes devrait surtout se faire sentir en 2027, mais des collaborateurs supplémentaires devraient déjà être engagés en 2026. Il est aussi question de la dotation fédérale de 10 millions d'euros. Plus de 8 millions seraient réservés au renforcement de ces effectifs. 2 millions supplémentaires seraient consacrés à des travaux d'infrastructure. Conséquence, la grève est suspendue alors que les syndicats consultent leur base. Trois hommes arrêtés en Gironde, dans l'ouest de la France, ravagés par un incendie de 32 000 hectares. Ces trois individus ont été privés de liberté pour mise en danger de la vie d'autrui. Deux de ces trois hommes seront jugés en comparution immédiate mercredi pour avoir tiré des feux d'artifice en direction de la voie rapide et d'un complexe sportif. Le troisième homme a été arrêté pour avoir volontairement mis le feu à des arbustes. Cet ambulancier de profession qui était alcoolisé sera déféré dimanche au parquet. Richard Carapaz a remporté la 20e étape du Tour de France au sommet de l'Alpe d'Huez. Remco Evenepoel lui est arrivé juste derrière, à 26 secondes du vainqueur du jour. Grâce à sa performance, le Belge assure sa deuxième place au classement général. Sauf accident, Tadej Pogacar, lui, a validé sa victoire finale. Ce dimanche, la dernière étape à Paris a été raccourcie pour soulager les services de secours mobilisés sur le front des feux de forêt. Enfin, petit moment d'émotion au Francofolie de Spa. L'artiste Jean-Luc Fonck a reçu les insignes de chevalier de l'Ordre de la Couronne. Ils lui ont été remis par la ministre-présidente de la Fédération Wallonie-Bruxelles, Elisabeth de Grez, au nom de Sa Majesté le Roi. Le fondateur du groupe Stella s'est montré ému de recevoir cette distinction honorifique qui récompense ses 50 ans de carrière. C'est tout pour ces informations. Merci de nous écouter.
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0: Il est 6h, Yasmina Favaro avec vous pour les infos. Bonjour, l'Allemagne sous le choc après une nouvelle attaque à la voiture bélier dans le pays. Hier soir, un véhicule a foncé dans la foule en marge de la Pride de Berlin. Il y a un mort et 16 blessés, dont 11 graves. Le ou les auteurs ont abandonné le véhicule sur place et sont toujours recherchés activement. La police évoque un suspect lié au milieu islamiste. En France, les incendies font toujours rage. Les feux de Gironde sont les plus critiques, avec 55 000 nouvelles évacuations hier soir, 3 communes entières aux abords de Bordeaux. Ce feu sera long à combattre, a déploré le ministre français de l'Intérieur. Un feu si virulent qu'il crée son propre vent et devient erratique. En Espagne également, les feux menacent toujours Madrid et les plusieurs provinces environnantes. Après Avila, c'est la province de Tolède qui est placée aussi en urgence nationale. Et dans l'est du pays, il y a un mort dans les incendies près de Valence. En tout, dans ces deux pays, France et Espagne, ce sont plus de 300 000 personnes évacuées. Chez nous aussi, les flammes ont dévoré de la végétation hier. 2 hectares partis en fumée dans une réserve naturelle près de Genk, dans le Limbourg. Et en province de Namur, les hommes du feu ont dû lutter contre 3 incendies. À Virouinval, une reprise, à Furfaux et à Jeudine. En tout, ce sont 7 hectares qui ont brûlé. À Bruxelles, les pompiers vont retrouver leur caserne. Après 5 jours de grève, les syndicats appellent à lever le mouvement. Il y a un préaccord avec le gouvernement bruxellois. Même si tout n'est pas réglé, les négociations vont continuer, notamment pour des certitudes sur les nouveaux engagements des pompiers et le financement de leurs services. Mais l'action des pompiers est également levée pour assurer la sécurité des Bruxellois avec les températures qui repartent à la hausse la semaine prochaine. Aux Champs-Élysées, cet après-midi sur l'avenue, nous devrions assister, sauf surprise, à un nouveau sacre de Tadej Pogacar. Le Slovène devrait empocher un 5e Tour de France et égaler Eddy Merckx, Jacques Anquetil, Bernard Hinault et Miguel Indurain. Et surtout, Remco Evenepoel devrait conserver sa 2e place. Un Belge dauphin du maillot jaune, ça n'est plus arrivé depuis 45 ans. Voilà pour les infos. Belle matinée avec nous.
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0: L'effroi à nouveau en Allemagne. Une voiture a foncé dans la foule lors de la marche des fiertés. Il y a un mort et 16 blessés. Toujours pas maîtrisé, les feux dévorent toujours des régions de France et d'Espagne. En tout, plus de 300 000 personnes évacuées. Des habitants en sécurité, mais angoissés, ils ne savent pas si leur maison a péri. Il était un peu comme un alien au Franco. L'Englishman Sting était à Spa. Wow, un concert qui a ravi la foule. L'Allemagne sous le choc après une nouvelle attaque à la voiture bélier dans le pays. Hier soir, un véhicule a foncé dans la foule en marge de la Pride de Berlin. Il y a un mort, 16 blessés, dont 11 graves. Maïté Warland, que sait-on à ce stade?
1: D'abord, sur le suspect, la police évoque cette nuit un homme connu des autorités pour ses liens avec le milieu islamiste à Berlin. Il n'a toujours pas été arrêté. Il a abandonné son véhicule sur place. Une chasse à l'homme est en cours et les habitants sont invités à rester vigilants.
2: Aujourd'hui ou plus tard dans la journée, nous ferons très probablement appel à la population dans le cadre de nos efforts de recherche. Je tenais à vous informer qu'il existe bel et bien un premier suspect dans cette affaire.
1: Du côté des participants de la Gay Pride, on est évidemment très choqués.
3: C'est tout simplement choquant, cela me choque moi-même aussi et ça me bouleverse profondément. C'est un jour noir pour la communauté.
1: Une femme a donc été tuée. Le pronostic vital est engagé pour 3 des 11 blessés.
0: Et cette Pride de Berlin, Maïté, c'est l'une des plus grandes d'Europe. Il y avait donc beaucoup de monde. Le bilan aurait donc pu être beaucoup plus lourd.
1: Oui, les faits se sont produits peu avant 22h, à une heure où une grande partie des participants avaient déjà quitté le secteur. La marche des fiertés rassemble chaque année des centaines de milliers de personnes. C'est l'un des plus grands défilés du genre en Europe. Suite à l'attaque de la nuit dernière, la fin des festivités ont été annulées.
0: Et le chancelier Friedrich Merz a réagi suite à cette attaque, il appelle à faire la lumière sur cet acte abominable. En France, les incendies font toujours rage. Les feux en Gironde sont les plus critiques. Avec 55 000 nouvelles évacuations hier soir, 3 communes entières aux abords de Bordeaux. En tout, il y a plus de 200 000 vacanciers et habitants qui ont dû fuir ces flammes. Parmi eux, Cindy en sécurité à Bordeaux. Mais ça ne suffit pas à soulager sa peine et son angoisse. Sa maison est entourée de forêts. Elle, et ce qu'elle regrette, c'est l'absence d'informations sur le sort de son habitation.
4: Nous, on a dû évacuer d'urgence et on n'a aucun visu de la situation. On ne sait pas ce qui se passe, on ne sait pas si on va récupérer une maison ou pas. Personne ne sait nous renseigner, aucune information claire et précise sur le sujet. Donc on est dans le flou et on a peut-être tout perdu, quoi. Et on ne sait pas qu'est-ce qu'on va faire et où on va aller. Qu'est-ce que je vais devenir? Je vais me mettre à chialer. C'est émotionnellement dur, on a fait ce qu'on nous a demandé parce que vaut mieux être en vie, mais c'est quand même dur émotionnellement, quoi.
0: Un témoignage recueilli par Radio France. Ce feu sera long à combattre, a déploré le ministre de l'Intérieur français. Un feu si virulent qu'il crée son propre vent et devient erratique. Il a déjà brûlé plus de 42 000 hectares. C'est plus de 3 fois la superficie de Paris. En Espagne également, les pompiers combattent à présent les importants feux autour de la capitale comme un seul. Ils menacent toujours Madrid et plusieurs provinces environnantes. La province de Tolède est à présent aussi en urgence nationale. Et dans l'est du pays, lors des incendies de Valence, il y a un mort. Chez nous aussi, les flammes ont dévoré de la végétation hier. 2 hectares partis en fumée dans une réserve naturelle près de Genk, dans le Limbourg. Et en province de Namur, les hommes du feu ont dû lutter contre 3 incendies. À Virouinval, une reprise, à Furfaux, près de Dinan, et à Jeudine. En tout, ce sont 7 hectares qui ont brûlé. À Bruxelles, là, les pompiers vont regagner leur caserne. Après 5 jours de grève, les syndicats appellent à lever le mouvement. Il y a un préaccord avec le gouvernement bruxellois, mais tout n'est pas réglé. Les négociations vont continuer sur l'engagement notamment de nouveaux collègues. L'action des pompiers est également levée pour assurer la sécurité des Bruxellois avec les températures qui repartent à la hausse. Les principaux verdicts sont tombés après l'étape Rennes sur le Tour de France hier. Une étape remportée par Richard Carapaz. En jaune, c'est toujours le Slovène Tadej Pogacar. Et le deuxième au classement, c'est Remco Evenepoel. Il signe déjà une performance historique. Aucun Belge n'avait occupé cette position depuis Lucien Van Impe en 1981, donc 45 ans. Le coureur en est fier et selon lui, c'est aussi une façon de faire taire les critiques contre lui.
5: Je prouve à nouveau que tous les commentaires et les critiques sont pas corrects. Donc voilà, je fais 3e dans le Tour il y a 2 ans. Je fais 2e cette année. J'ai gagné la Vuelta. Donc je pense que c'est pas trop mauvais pour ne pas être un coureur de grand tour. Ouais, j'ai montré que j'étais présent à chaque jour. Donc je dois être content avec ça. Et comme j'ai dit, je prouve à nouveau que même quand il y a des commentaires, des critiques et des gens qui ne croient pas en moi, que je le prouve quand même à nouveau que c'était pas correct. Donc voilà, je suis simplement très heureux avec les 3 semaines qui sont passées.
0: Une interview de Jérôme Elguer, c'est tout à l'heure sur les Champs-Élysées. Ce sera donc, avant d'arriver sur les Champs-Élysées, Remco Evenepoel pourra retrouver la butte Montmartre. Ça lui rappellera des souvenirs de sa médaille olympique. Quelques mots en français entre deux chansons en anglais pour le concert tête d'affiche des Francofolies de Spa. Sting, le chanteur, légende du rock, a enflammé la place royale hier, une place royale bondée. Et Julien Bader et Bénédicte Allier ont pu en profiter.
6: L'annonce de sa venue à Spa en décembre dernier avait provoqué la surprise et l'émoi. Sting se produisait hier pour la première fois en terre wallonne.
7: Bonsoir tout le monde, nous sommes très heureux d'être ici. À Wallon, la Wallonolia, for the first time, pour la première fois.
6: Sting est un artiste qui ne s'encombre pas d'artifices. Sobre, élégant, ici accompagné de deux autres formidables musiciens, seule sa présence et sa musique suffisent.
8: C'était juste un concert fantastique, 74 ans et toujours la pêche. Il a super bien chanté, c'était vraiment la tête d'affiche idéale.
9: Ils sont juste trois sur scène, lui en tant que bassiste, un guitariste et un batteur, et ils font le travail, mais alors là c'est de la haute couture quoi. Hein.
6: Sting a tout jamais la voix du groupe The Police, dont il fait revivre les plus grands succès.
10: Le mec, il est extraordinaire, il n'a pas pris une ride, merveilleux. Le gars, il en a encore pour 100 ans, c'est sûr.
11: Je l'ai vu 38 fois en concert, oui. Je n'ai jamais été déçu. C'est un super musicien, c'est un super chanteur, c'est un super écrivain. Voilà, c'est mon Dieu.
6: Une légende vivante du rock était à Spa hier soir. Vous aurez ce matin encore sans doute des milliers à fredonner les mélodies de Sting.
0: Et voilà déjà pour un peu premier titre, Roxane dans votre tête. C'est tout pour les infos. Bonne matinée avec nous.
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0: La fête a tourné au drame hier soir à Berlin. Une voiture a foncé dans la foule en pleine Pride. Il y a un mort. Le suspect est toujours recherché. En France et en Espagne, la nuit a été encore une fois mouvementée. Les incendies sont toujours hors de contrôle. En Espagne, des habitants désespérés ont dû quitter leur domicile. Et puis Remco Evenepoel sur le podium du Tour de France. Avant le début de la dernière étape, le classement est figé. C'est historique pour un Belge de terminer deuxième de la grande boucle. Bonjour à toutes et tous. La Pride de Berlin, l'un des rendez-vous LGBTQIA+, le plus important d'Europe, cible d'un attentat. Hier soir, une femme a été tuée. 16 autres personnes ont été blessées. Il était 22h environ quand une voiture a foncé dans la foule. Un homme serait descendu du véhicule pour menacer les participants avec un couteau. Maïté Warland, le suspect est toujours en fuite.
1: Oui, il a abandonné sa camionnette sur les lieux et s'est enfui. Une chasse à l'homme est donc en cours à Berlin. Des policiers supplémentaires ont été envoyés sur place. Et cette nuit, la police faisait déjà un premier point.
2: Sur la base des premières conclusions des enquêteurs, nous avons déjà identifié un suspect. Cet individu est connu des services de police. Il nous est connu comme étant lié au milieu islamiste de Berlin. Et nos recherches pour le retrouver se poursuivent sans relâche.
1: La police n'exclut pas que l'homme ait pu bénéficier de l'aide d'autres personnes. Cette Pride est l'une des plus grandes d'Europe. Il y avait plusieurs centaines de milliers de personnes présentes hier. Chez les participants, c'est le choc, même si certains s'attendaient à ce type d'attaque.
3: Ne me demandez pas pourquoi, mais les circonstances et les évolutions de ces dernières années m'ont en tout cas personnellement fait craindre qu'un soir je me retrouve ici, dans ces circonstances.
1: Il faut dire que les attentats à la voiture Bélier sont nombreux ces dernières années. En Allemagne, on pense évidemment à celle ayant visé les marchés de Noël. Et puis en mai dernier, un Allemand de 33 ans avait foncé dans la foule à Leipzig, faisant 2 morts.
0: Et la police berlinoise vient de lancer un avis de recherche pour le suspect. Le chancelier allemand a réagi. Friedrich Merz parle d'un acte abominable. L'Espagne espère pouvoir bientôt reprendre son souffle. Les prévisions météo du jour pourraient permettre aux pompiers de combattre les incendies géants en cours depuis mercredi près de Madrid. La soirée et la nuit ont tout de même été très difficiles. De nouvelles évacuations ont eu lieu. 45 000 hectares ont été parcourus par les flammes jusqu'à présent. Un reportage dans la région de Madrid d'Henri Delaguerry.
4: La journée d'hier n'a pas été positive, selon les mots hier soir du ministre espagnol de l'Intérieur, Fernando Grande Marlaska. Mais le méga-feu qui ravage la région de Madrid n'a pas vraiment progressé. Il se trouve toujours à une soixantaine de kilomètres du centre de la capitale espagnole.
2: Les conditions météo ont été très difficiles et si le feu n'a pas avancé, c'est grâce au travail de tous les effectifs présents sur le terrain.
4: Hier encore, des centaines d'habitants ont été évacués en milieu de journée. C'est à Cenicientos, à la frontière entre la région de Madrid et la province de Tolède, que la population a dû partir en voiture au bord de la Nationale, au pied de sa maison. Alors que la fumée est de plus en plus épaisse, Juan Carlos observe le défilé des véhicules.
2: On ne sait pas quoi faire. On a des amis dans les villages aux alentours. Certains sont partis, d'autres sont confinés. Et ici, on est d'attente, on va voir ce qu'ils nous disent.
4: Malgré la gravité de l'incendie, les évacuations se déroulent dans le calme, de façon ordonnée. Les alertes sur les téléphones portables sont envoyées à temps. Les incendies ne sont pas maîtrisés, a déclaré le général de l'armée, mais la situation générale est sous contrôle. Tard hier soir, les autorités se voulaient optimistes. La météo doit s'améliorer ce dimanche.
0: Jusqu'à présent, il n'y a eu aucune victime liée à ces incendies. La situation reste tout de même complexe, prévient le ministre espagnol de l'Intérieur. Cette nuit, l'état d'urgence a été élargi aux communes proches de Tolède, au sud de Madrid. Une nuit encore bouillante en Gironde aussi, dans le sud-ouest de la France. Les feux sont toujours hors de contrôle. 55 000 nouvelles évacuations ont été ordonnées dans la nuit dans des communes aux abords de Bordeaux. Après l'espoir d'une accalmie, le feu a repris de manière encore plus virulente, selon les pompiers. Au total, 42 000 hectares sont partis en fumée en Gironde. Des flammes qui continuent d'ailleurs leur route vers l'agglomération de Bordeaux. Chez nous, la sécheresse fait aussi des dégâts. Après les incendies de Virouinval et de Furvoz, c'est à Jeudine que le feu s'est échaîné hier soir. 7 hectares sont partis en fumée. Les pompiers appellent à une extrême vigilance pour les prochains jours, même s'il va pleuvoir un peu aujourd'hui. Selon le lieutenant Létard de la zone de secours d'Inafi, cela ne changera rien.
5: Si même il pleut, ça ne change rien. Nous, c'est notre hantise. Nous, on redoute vraiment une recrudescence parce qu'il a plu. Ça ne changera rien à la donne. Si on veut commencer à parler d'accalmie, il faut des jours de pluie complet, continue. C'est pour commencer à noyer une végétation et se dire on est. Mais voilà, le problème, c'est que la végétation qui a été déshydratée, elle est jaunie. Il peut pleuvoir dessus, elle ne va pas reverdir. Hein.
0: Une interview réalisée par Odile Lehert. Dès mardi, l'Institut Royal Météorologique a placé le pays en avertissement jaune. Les températures atteindront les 30 degrés et pourraient les dépasser par endroits d'ici la fin de la semaine. Les pompiers bruxellois reprennent le travail. Aujourd'hui, après 5 jours de grève, les syndicats appellent à la fin du mouvement. Un préaccord a été trouvé hier avec le gouvernement bruxellois. Des oiseaux, des fleuves, Maria Callas ou encore Beethoven, le contenu de votre portefeuille change de look. La Banque Centrale Européenne travaille depuis plusieurs années à la création de nouveaux billets de banque. Ce sera la troisième série de billets depuis que nous sommes passés à l'euro début 2000. Et à vous de décider à quoi ressembleront ces billets. La BCE vient de présélectionner 10 propositions de graphisme et tous les Européens peuvent donner leur avis en ligne. Michel Gasset.
6: Les propositions de graphisme comportent deux thèmes. D'un côté, fleuve et oiseaux, et de l'autre, la culture européenne au sens large, avec par exemple Maria Callas sur les billets de 5 euros, Beethoven sur les billets de 10 euros. Pour les autres coupures, les personnalités retenues sont Léonard de Vinci, la physicienne franco-polonaise Marie Curie, l'écrivain espagnol Miguel de Cervantes et la prix Nobel de la paix autrichienne Bertha von Suttner. Cerise sur le gâteau, la Banque Centrale Européenne vient de lancer une enquête publique invitant les Européens à donner leur avis en ligne, et ces avis, la BCE en tiendra compte selon sa présidente Christine Lagarde.
7: Le but n'est pas de faire un classement des différentes propositions graphiques, mais plutôt de récolter les réactions du grand public pour aider le Conseil des gouverneurs à faire son choix, et cette décision-là interviendra à la fin de 2026.
6: La mise en circulation des nouveaux billets n'est pas attendue avant plusieurs années, car après le choix du graphisme, il faudra encore notamment intégrer de nouveaux dispositifs de sécurité et organiser la production.
0: Et vous avez donc jusqu'au 21 septembre pour voter via le site internet de la Banque Centrale Européenne. Au Tour de France, les Jeux sont faits, dernière étape aujourd'hui, mais qui ne modifiera pas normalement le classement général. Après l'étape Rennes hier au sommet de l'Alpe d'Huez remportée par Richard Carapaz, Tadej Pogacar se dirige vers un nouveau sacre, son cinquième. Et Remco Evenepoel est pratiquement assuré de terminer à la deuxième place, une performance historique. Aucun Belge n'avait terminé dauphin au Tour depuis Lucien Van Impe, il y a 45 ans. Et donc forcément, Remco Evenepoel est satisfait de ce résultat.
8: C'est pour ça que je suis venu. Hein. Je suis venu pour faire le podium. Et que ce soit la deuxième place ou la troisième place, ça on allait voir. Mais je pense que je suis le plus heureux avec les performances que j'ai mises dans les dernières deux semaines. Je savais que je voulais être sur mon meilleur niveau dès l'étape de Markstein. Donc voilà, je pense qu'à partir de ce moment-là, j'ai jamais eu de moment faible. En général, très content avec mon tour et voilà. C'est pour ceci que je suis resté en dehors de la compétition pendant plus que deux mois, donc très heureux.
0: Une interview de Jérôme Elguers, dernière étape raccourcie. Donc aujourd'hui, les services de secours sont largement mobilisés forcément sur les incendies, ne peuvent pas assurer la sécurité de tout le parcours. Donc le parcours qui fera 89 km au lieu de 133 dans Paris, avec une arrivée évidemment sur les mythiques Champs-Élysées. Ce sera à suivre en radio, en télé et sur Ovio, sur la RTBF. Voilà pour les infos et belle journée.
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10: Nous sommes le 26 juillet aujourd'hui. Bon dimanche tout le monde et bienvenue dans le monde de l'accordéon.

0: Bon, ben j'espère que vous allez bien. Bonjour Michel.
1: Bonjour ma petite Carinette. Salut Marc Vernon.
2: Bonjour.
1: Nous, on est en pleine forme.
0: Faudrait vous dire bon appétit, hein, Marc. Oui, en méga forme.
1: Oui.
0: Vous aussi ?
1: Ah oui, et puis alors je vois que vous bronzez.
0: Mais
1: vous jardinez ou quoi ?
0: Mais pas du tout. Ah oui, ça je fais.
1: Oui.
0: Mais tard le soir, mais je suis blanche, hein, mais bon.
1: On m'a dit que vous étiez à Knokke-le-Zoute il n'y a pas longtemps.
0: Pas vraiment pas. Ouais. Je suis dans mon jardin. Mais non, franchement, non. Non, j'adore mon jardin et tout. Je fais des petites fêtes locales autour de la maison. Je trouve ça super gai. Et puis j'adore jardiner.
1: Pourquoi vous nous invitez pas ?
0: Et je bosse pas mal aussi. Je sais pas si vous écoutez, mais.
1: Pourquoi vous nous invitez pas à faire le jardin ?
0: Bah, vous êtes venu encore mardi dernier manger des frites.
1: Un peu plus souvent, les fêtes locales. Nous, on aime ça. Hein.
0: Mais tout à l'heure.
1: Oui.
0: Vous voulez me dire tout à l'heure?
1: Oui.
0: J'ai juste le temps, j'irai faire quelques courses, puis de toute façon, j'ai des petites choses dans le jardin.
3: Pas possible, j'ai rencard.
0: Ah, encore?
3: Oui.
0: À quelle heure cet après-midi?
3: C'est pas encore décidé.
0: C'est pas encore décidé. C'est pour une blonde
3: Je sais pas.
0: Bon, allez, on suivra les aventures de Marc Vernon. Dites, sur le web, ce sont vos aventures culinaires.
1: Oui.
0: À la radio, c'est plus chaud. Bon, Michel, on va jouer tout à l'heure. Ah, il y a au moins 5 lettres. Il y en aura 7. Parfait.
1: Ça,
0: le
1: bien.
0: Jeu me plaît. La musique, on écoutera quoi, par exemple?
1: Alors, on commence avec... alors là, la plus basse des Java, c'est une série de Java, et Belle Ragazzina. Vous voyez, ça c'est
0: comment vous avez dit?
1: Belle Ragazzina.
0: C'est
1: un succès corse. Après, il y aura les Sympa Boys qui nous joueront Accordéon Sympa, ça va de soi. Et Roger et Germont, Magic Samba. Prêt?
0: Très bien. Et on écoutera quoi aussi tout à l'heure, par exemple?
1: Alors, regardez.
0: Vous allez nous interpréter quoi? Pour y mettre quand même. Ah, oh, la complainte de la butte, ça j'aime bien.
1: Oui.
0: J'aime vraiment bien. Allez, c'est parti, dans quelques instants.

0: à la salle de sport, oui, dans le bain, dans le lit ou ailleurs. Voici les trois premières lettres de notre jeu. Qu'est-ce qu'on cherche ?
1: On cherche un grand chanteur, mais énorme chanteur.
0: D'accord.
1: Mondialement connu.
0: Il vit toujours ?
1: Oui, bien sûr, oui.
0: C'est sûr, hein ?
1: Oui.
0: Et on ne garde en fait que la première lettre des titres.
1: Je vous donnerai un indice tout à l'heure qui va vous mettre sur la voie.
0: D'accord, d'abord on va jouer. Hein,
1: d'accord.
0: Vous ne gardez donc que les premières lettres des titres des morceaux. Bon appétit si vous êtes à table pour le petit déjeuner. Première lettre.

0: vous rappelez
1: deuxième
0: ça?
1: Oui.
0: Qui chantait ça?
2: Biche.
1: Franck Alamo.
0: Franck Alamo.
1: Et je l'ai dit avant vous. Hein. Ouais. Hey. Je suis proms, comme on dit.
3: Non, mais moi,

0: On cherche un artiste très connu. Hein.
1: Oui.
0: Oui, non, mais c'est bien, c'est pas la peine. Michel joue, ça suffit.
2: Love me, please love me, je suis fou.
0: Et le titre, c'était le début de ce que vous avez chanté.
1: Ah, ben ouais.
0: Parfait. Non, mais j'ai juste demandé comme ça.
1: On ne va pas induire nos amis en erreur. Hein.
0: Bon, on aura d'autres lettres tout à l'heure, vous aurez quatre lettres.

0: vous avez chaud, dirait Michel.
1: Oh, oui, on transpire ici.
0: Vous êtes passé chez le coiffeur.
1: Oui.
0: Et ça vous va bien Une petite coupe et tout.
1: Une coupette.
0: Petite coupette.
1: En même temps.
0: Alors, vous savez. Marc-Vernon, vous passez quand, vous?
2: Où ça?
0: Ah, d'accord.
1: Et depuis 40 ans, je vais chez la même coiffeuse.
0: Non. Si. Vous savez que ma maman, elle a ça aussi. Moi, je suis plutôt pour changer. Mais là, maintenant, c'est stable. Ah, parce que j'ai trouvé. C'est pas loin de la maison, j'ai tout ce qu'il me faut.
1: J'arrive là-bas, elle me fait un café, elle m'offre des chocolats, tout ça.
0: Waouh,
1: vous êtes chouchoutée. Les petits massages de la nuque.
0: Mais non.
1: On arrête là.
0: Et vous avez ça aussi, vous, les petits massages et tout, du cuir chevelu?
2: Souvent, oui.
0: Eh, c'est bien.
2: Chez le coiffeur.
0: Oui, bah oui.
2: Ah, chez le coiffeur.
0: On va pas demander des détails pour cet après-midi. Vous allez faire quoi cet après-midi?
2: Je sais pas encore. Je vais aller chez le coiffeur avec elle.
0: Non, mais attendez, c'est peut-être une coiffeuse, qui sait?
2: Bonheur.
0: Ça, il faut qu'on appelle.
2: Elle va bien couper. Hein.
0: Demain, on va l'appeler en visio demain matin.
1: Ça marche.
0: Et si on voit que. Non, mais attendez, c'est peut-être ça qui sait. Elle est peut-être. Elle attend peut-être aussi que vous preniez des initiatives.
1: Allez, on y va. Pour hein oui. Tiens, on va se gêner. Allez, on y va pour une lettre.
0: On y va pour une lettre. J'étais impatiente.

0: Vous avez traficoté un peu la chanson ou pas pour qu'on la...
1: Bon, vous la connaissez sous le bout des doigts. Si je vous dis que le compositeur s'appelle Lou de Pratt. Lou de Pratt, vous savez qui c'est ?
0: Bah oui.
1: Bon, alors c'est lui qui a écrit
0: c'est
1: ça.
0: C'est un fin éditeur. On l'a pas trouvé. Hein.
2: Ça plane pour moi.
0: Oh, mais vous aviez fort traficoté la chanson.
1: Attends,
0: hein.
1: On peut pas tout donner non plus, cher enfant.
0: Oh là là. Bon, on aura encore deux lettres tout à l'heure.
1: Oui, bien sûr. Oui,
0: bon, on cherche le nom d'un chanteur aujourd'hui. Oui. Et vous ne nous chanterez pas une petite chanson?
1: Oui, si. J'ai choisi une chanson de Monsieur Sardou, père. Le père de Michel.
0: Aujourd'hui, peut-être.
1: Aujourd'hui, peut-être.
0: Ou alors demain.
1: Ou alors demain.
3: Je recouperai.
1: Ça, c'est une belle chanson.
3: Après-demain.
1: Formidable.
3: Et si je peux pas la couper moi-même, je demanderai à l'ami Tonin qui la coupera aussi bien lui-même.
0: Bon, on va écouter Michel.
1: Belle chanson. J'ai vu d'ailleurs, il n'y a pas longtemps à la télé, Michel Sardou qui l'a chanté avec sa mère qui intervenait. Oh, c'était formidable. Quel sketch.
0: Ah oui, ça c'était extraordinaire quand elle intervient, Michel. Ouais. Remets ça dans ta poche. Les talonnettes, c'était extraordinaire. Mais il faut pouvoir le faire. Ouais. Extraordinaire, c'est un tendre moment. Et sur la fin, d'ailleurs, ça se termine sur beaucoup de tendresse.
1: D'accord.
0: Ensuite...
1: Après, il y aura Jean Séguriel qui nous jouera la marche des célibataires.
3: Ah.
1: C'est pas pour vous, mais c'est pour Marc. Une chanson de 1939. Et Maurice Bayer, My Susie.
0: J'aime bien votre accent.
1: Oui.
0: Allez, c'est parti.
1: Vous n'aimez que ça?
0: Non. J'aime bien votre musique.
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4: 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Alors, quand est-ce que tu me la fais, cette réparation?
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0: Bon, il nous reste deux lettres. Mmh. Les deux dernières lettres, en vue de découvrir ce chanteur. Non, c'est une chanteuse aujourd'hui.
1: Ah non, c'est un chanteur.
0: Un chanteur. Ah oui, la chanteuse, c'était...
1: C'était la semaine dernière.
0: C'est mardi passé.

0: Là, j'ai un peu...
1: Ah, j'ai trouvé.
0: Oui.
1: C'est une chanson d'Hugo Frey.
0: Non.
1: Ah, alors, j'ai pas trouvé. Alors, je sais pas, vous êtes sûr?
0: Ah, mais c'est certain.
1: Refaites-moi un peu ce morceau-là.
0: J'ai trafiqué. Hein.
1: Ah.
0: Vous pensiez à Astoy Lego?
1: Oui, c'est ça. Non, non. Et moi, je pensais à Astoy Lego au
0: début. Non, c'était pas ça, c'est pas ça.
1: C'est pas ça.
0: Bon, vous avez toutes les lettres ou pas?
1: Non, bah, il me manque la dernière.
0: Bon, bah, ça y est, on a plus rien, j'ai tout joué.
1: Bon, donc j'ai 6 lettres. Vous aussi, vous avez trouvé éventuellement la bonne réponse, et bien vous nous envoyez un petit message WhatsApp. Le WhatsApp de l'émission Marc Vernon, c'est le 0 400 72 50 60 70. Yes.
0: Bonne chance.
2: Je vous donne un tuyau.
1: Attendez, j'ai pas dit ce qu'ils allaient gagner, c'est quand même super important. C'est un de vos albums.
2: Une nuit d'amour avec Marc Vernon.
1: Ah si. Mais il y a votre album, avec votre album aussi, alors.
0: En plus.
1: Ah ouais. On dit, c'est le super gros lot aujourd'hui.
0: La cerise sur le gâteau.
3: Michel sera à côté avec son accordéon.
1: Oui, on veut bien un petit indice.
0: L'indice. Alors, écoutez, ce chanteur a fait un duo magique. Avec que des chanteurs, des ténors, vous voyez. Et son prénom, c'est Andrea.
3: Bocelli.
1: Ah, mais je pensais qu'il y avait plus de lettres. Mais il fallait pas le dire. Mais il fallait pas le dire. Vous faites comme si vous n'avez rien entendu, vous nous envoyez un petit message. Qu'est-ce qu'on écoute maintenant?
0: Alors, qu'est-ce qu'on écoute?
1: C'était vous allez surtout nous jouer. Vous êtes grave, vous.
0: Oui.
1: Alors... Mais n'empêche qu'il nous manquait que la dernière lettre.
0: Oui. Alors, on donnera les lettres après. On y va?
1: D'accord.
0: La complainte de la butte.
1: Très bien, on y va.
0: On monte les escaliers de la butte.
1: Oh, c'est...

0: Pour la bonne réponse du concours, c'est Andrea Bocelli.
1: Andrea Bocelli.
0: Dites, est-ce qu'il n'avait pas fait un duo avec celle qui joue Esmeralda dans Notre-Dame de Paris? Allez, je dirais 10 fois. Il n'y en a pas un de vous deux qui va m'aider, hein, bravo.
1: Oui, si, Garou.
0: Mais non. Oh, vous êtes grave. Non, mais enfin, allez, comment elle s'appelle, celle qui chante les... Oh, je le dirai 10 fois. Bon, parlez, dites quelque chose, je vais chercher.
1: Alors maintenant, je vais vous donner donc pour la réponse. J'avais joué Biche ou ma biche. Okay. Hein. Lady Mary.
2: Lady Mary.
1: Ça plane pour moi.
2: Ça plane pour moi.
1: Voilà. Et surtout, ne m'oublie pas. Ouais. Love me, please love me.
2: Love me.
1: Très bien. Laisse-moi t'aimer. Et puis, il est libre, Max.
0: C'est ça qu'on n'avait pas trouvé. Ah, c'est ça. Hélène Segarra.
1: Ah bon,
0: Hélène. Mais je sais pas, elle a pas fait. Merci à m'avoir aidé là, pour la belle Hélène.
1: Dis-moi
0: elle
1: si tu m'aimes.
0: Elle avait pas fait un duo avec Andrea Bocelli? Mais si, vive au Perleil.
3: Ah bon. Vous savez ça, vous connaissez l'histoire d'Hélène Segarra ou pas? Vous savez qu'un jour, Hélène se promena, et puis
0: Hélène
3: Segarra,
0: mais
3: vous savez que c'est une histoire vraie. Hein.
0: Mais c'est pas
3: attention,
0: possible.
3: Hein, c'est vrai. Hein.
0: Bon, ne vous égarez pas cet après-midi, vous, voilà. Avec votre... Hein, ça ne s'est toujours pas concrétisé?
3: Non.
0: Rendez-vous la semaine prochaine,
1: faut
0: Michel,
1: qu'il préserve
0: pour en savoir
1: plus. Pour la semaine prochaine.
0: Bon, on va vous recontacter pour vous dire si oui ou non vous avez remporté cet album de Michel Prévost. Et puis, soyez très créatifs après 9h, puisque vous devenez les programmateurs de l'émission. On vous souhaite un excellent dimanche.
1: Bonnes vacances à ceux qui sont en vacances, les juilletistes.
0: Bah, les juilletistes, c'est fini. Maintenant, ça va être les Aoussiens.
1: Non, il y a encore quelques jours.
0: Oui, quelques jours, c'est vrai. Vous allez prendre un peu de repos aussi, vous.
1: Oh, j'en ai besoin.
0: À dimanche prochain.
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0: communauté gay, bi ou encore transsexuelle. Il y a un mort, 16 blessés, dont 11 graves. Maïté Warland, que sait-on à ce stade?
1: Eh bien, d'abord, sur le suspect, la police évoque ce matin un homme connu des autorités pour ses liens avec le milieu islamiste à Berlin. Il n'a toujours pas été arrêté, il a abandonné son véhicule sur place. Une chasse à l'homme est en cours et les habitants sont invités à rester vigilants.
2: Aujourd'hui ou plus tard dans la journée, nous ferons très probablement appel à la population dans le cadre de nos efforts de recherche. Je tenais à vous informer qu'il existe bel et bien un premier suspect dans cette affaire.
1: Un avis de recherche a été diffusé ce matin par la police allemande. Le suspect est un homme de 21 ans et les autorités n'excluent pas pour l'instant d'éventuels complices.
0: Et du côté des participants à cette marche des fiertés, on est évidemment choqués.
1: Oui, cette marche, c'est l'une des plus grandes d'Europe. Des centaines de milliers de personnes étaient présentes hier soir. Le choc et la sidération avaient remplacé la joie de la fête.
3: C'est tout simplement choquant, cela me choque moi-même aussi et ça me bouleverse profondément. C'est un jour noir pour la communauté.
1: Une femme a donc été tuée, le pronostic vital est engagé pour 3 des 16 blessés. Suite à l'attaque de la nuit dernière, le reste des festivités a été annulé.
0: Et le chancelier Friedrich Merz a réagi, il appelle à faire la lumière sur cet acte abominable. Des flammes, des fumées, des paysages de désolation calcinés, les incendies font toujours rage en France. Les feux en Gironde sont les plus critiques, avec 55 000 nouvelles évacuations hier soir aux abords de Bordeaux. En tout, il y a plus de 200 000 vacanciers et habitants qui ont dû fuir les flammes, des habitants parfois très âgés, des pensionnaires de maisons de repos, des EHPAD, comme disent les Français, pris en charge par des soignants dans les centres d'accueil de Bordeaux. Erwan Chassin a suivi leur journée.
4: Avec son téléphone à l'oreille, elle est quasiment insaisissable.
5: On fait vite.
6: Je suis désolée, je vais peut-être être dérangée. Hein.
4: Stéphanie Olive est DSM, directrice des secours médicaux dans cette situation sanitaire exceptionnelle. En gros, elle supervise tout ou presque. Première fois qu'elle est confrontée à une telle situation.
6: Enfin, tout gérer, c'est pas ça. Mais je suis toujours dérangée au téléphone. On doit gérer toutes les places d'évacuation parce que vous voyez, là, on a les moyens d'évacuation, des ambulances qui attendent, qui sont à notre disposition. Et ça, c'est super. Franchement, on est super bien aidés.
4: Des patients qui ont besoin de places dans des établissements spécifiques. Ginette, 98 ans, dans son fauteuil roulant, sait parfaitement où elle est. Évacuée de l'EHPAD de Saint-Médard-en-Jalles ce matin.
7: Là, le docteur est déjà venu, il m'a ausculté. Je suis très bien. Alors j'espère retrouver quelqu'un là, que je ne sois pas toute seule ici toute la journée. Là, je vais m'ennuyer. Hein. Heureusement que vous êtes arrivés.
4: Mais autour d'elle, pourtant, les soignants s'affairent, de jeunes soignants parfois.
8: Bonjour, vous allez bien?
4: Agathe, 21 ans, est en quatrième année de médecine, ici sur ses vacances.
8: C'est qu'ils cherchaient des volontaires, il n'y a pas besoin d'expérience pour juste dire bonjour aux gens, savoir s'ils vont bien. Là, effectivement, c'est très formateur. Ça permet de se familiariser avec le contact avec le patient et surtout aider comme on peut quoi, et se sentir utile.
4: À l'extérieur, le balai des véhicules sanitaires qui arrivent des zones menacées et qui repartent vers d'autres départements, lui, s'est poursuivi tout au long de la journée.
0: Reportage de Radio France, ce feu sera long à combattre, c'est ce que déplore le ministre de l'Intérieur français. Un feu si virulent qu'il crée son propre vent et devient erratique. Il a déjà brûlé plus de 42 000 hectares, c'est 4 fois la superficie de la ville de Paris. Dans le Var, les incendies sont toujours très actifs et à Biscarrosse aussi. Toutefois là-bas, 3 000 habitants ont pu regagner leur domicile cette nuit. En Espagne aussi, le vent s'apaise, une opportunité pour les pompiers qui combattent à présent les importants feux autour de la capitale. Comme un seul. Il menace donc toujours Madrid et plusieurs provinces environnantes. Après Avila, c'est la province de Tolède qui est placée en urgence nationale. Et enfin, dans l'est du pays, il y a un mort dans les incendies près de Valence. Chez nous aussi, les flammes ont dévoré de la végétation hier. 2 hectares partis en fumée dans une réserve naturelle près de Genk, dans le Limbourg, en Flandre. Et en Wallonie, en province de Namur, les hommes du feu ont dû lutter contre 3 incendies quasi en même temps à Virouinval, à Jeudine et dans la réserve naturelle de Furfaux. La leçon à retenir pour les pompiers de la zone d'Inafi, eh bien, c'est la collaboration. Écoutez le lieutenant Liétard.
9: Il faut quand même rester humble par rapport à ce qui se passe en France, mais c'est des phénomènes qui sont relativement peu courants, aussi bien du forestier que des distances. Ce qui est bien, c'est qu'on a eu l'aide latérale de la zone H, l'aide latérale de la zone Luxembourg, on a eu la protection civile, on a eu les Français, enfin tout le monde. Tout le monde a été vraiment excellent dans la collaboration. Et de toute façon, la conclusion de tout ça, c'est que le combat du feu de forêt, ce n'est que de la collaboration. C'est dans l'avenir, toutes les zones devront collaborer ensemble, rassembler leurs moyens. Il n'y a aucune zone qui sera capable de gérer 2-3 feux de forêt en même temps.
0: Une interview d'Odile Lehert. Et on vient de l'apprendre, un tragique incendie à Schaerbeek cette nuit. Les pompiers bruxellois ont été appelés vers 2h30 ce matin pour ce feu dans un bâtiment de la chaussée de Acht. Deux personnes ont perdu la vie. Huit blessés ont été transférés à l'hôpital. L'incendie se serait déclaré dans une cage d'escalier de l'immeuble. L'origine exacte de l'incendie reste à déterminer. Le parquet a été avisé et un expert est envoyé sur place. Le bourgmestre a déclenché la phase d'urgence communale. Il s'est rendu sur place cette nuit. Et les pompiers de Bruxelles, ils sont donc de retour dans leur caserne après 5 jours de grève. Ils ont repris le travail. Il y a un préaccord avec le gouvernement bruxellois. L'arrivée finale du Tour de France 2026, c'est tout à l'heure à Paris. Une dernière étape raccourcie de 40 km pour libérer les services de secours français. Mais le final sur les Champs-Élysées avec 3 passages sera bien là. Tout comme la côte de la butte Montmartre, comme un air de déjà-vu pour Remco Evenepoel lorsque le Belge avait décroché son titre olympique lors des JO de Paris en 2024. Un parcours donc qui ravive de bons souvenirs. De quoi lui donner envie de terminer en beauté tout à l'heure.
5: Ça va être... comme un petit critérium en fait, mais ça va être très spécial. Et puis après, je verrai comment ça va se passer. J'ai envie et j'ai la motivation encore de me battre pour aller chercher peut-être une victoire d'étape, mais il y a beaucoup plus de favoris. Ouais, on va essayer. On a une équipe très forte pour ce parcours aussi. Donc on va essayer, on va voir ce que ça pourra donner.
0: Une interview de Jérôme Elgers. Ah, en tout cas, avec ou sans victoire d'étape, la journée sera historique pour Remco Evenepoel. Sans surprise, sauf surprise, il est assuré de terminer deuxième de ce Tour de France. 45 ans que ce n'est plus arrivé pour un Belge. C'était Lucien Van Impe en 1981. Quelques mots en français entre 2 chansons en anglais pour le concert tête d'affiche des Francofolies de Spa. Le chanteur Sting, légende du rock, a enflammé la place royale bondée. Julien Bader et Bénédicte Allier ont pu en profiter.
10: L'annonce de sa venue à Spa en décembre dernier avait provoqué la surprise et l'émoi. Sting se produisait hier pour la première fois en terre wallonne.
11: Bonsoir tout le monde, nous sommes très heureux d'être ici. À Wallon, la Wallonolia, for the first time, pour la première fois.
10: Sting est un artiste qui ne s'encombre pas d'artifices. Sobre, élégant, ici accompagné de 2 autres formidables musiciens, seule sa présence et sa musique suffisent.
12: C'était juste un concert fantastique, 74 ans et toujours la pêche. Il a super bien chanté, c'était vraiment la tête d'affiche idéale.
13: Ils sont juste 3 sur scène, lui en tant que bassiste, un guitariste et un batteur, et ils font le travail, mais alors là c'est de la haute couture quoi. Hein.
10: Sting a tout jamais la voix du groupe The Police, dont il fait revivre les plus grands succès.
14: Le mec, il est extraordinaire, il n'a pas pris une ride, merveilleux. Le gars, il en a encore pour 100 ans, c'est sûr.
15: Je l'ai vu 38 fois en concert, oui. Je n'ai jamais été déçu. C'est un super musicien, c'est un super chanteur, c'est un super écrivain. Voilà, c'est mon Dieu.
10: Une légende vivante du rock était à Spa hier soir. Vous saurez ce matin encore sans doute des milliers à fredonner les mélodies de Sting.
0: Et Bénédicte a raison, nous voilà partis pour fredonner Roxane toute la journée. Belle journée à vous.
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17: Avec nos programmateurs, plutôt nos techniciens, l'a tout bien préparé. Et l'ordinateur en avait décidé autrement. Paf ! Voilà ! On lui a mis une grande claque et on a réussi à me mettre à l'antenne. Et c'est tant mieux parce que c'est votre moment. Les auditeurs sont les programmateurs sur Viva Plus jusqu'à midi. Il y a déjà une belle liste. Hein. Alors soyez patients, que les messages soient arrivés sur la page Facebook en dessous du post que j'ai installé sur cette page Facebook de Viva Plus ou également via notre numéro WhatsApp, le 0472 50 60 70. Vous avez le bonjour de Geoffrey Date, on l'appellera peut-être hein, si on a le temps tout à l'heure pour voir un petit peu comment ça se passe du côté de la foire de Libremont. Après tout, Vivacité est partenaire, donc Viva Plus va suivre le mouvement. Hein. On verra, on va voir si on a le temps parce que comme il y a beaucoup de demandes à assumer et à assurer, ce n'est pas toujours facile à gérer, mais je le fais avec mes petits moyens, avec mes petits doigts. Et tout de suite, on va faire plaisir à Claudine et à vous aussi parce que ça va vous donner la pêche. C'est Morane sur Viva Plus. Bon début de journée, bon dimanche.

0: Thomas Descoussines. Merci Thomas de nous avoir partagé ceci sur Viva Plus. 9h16 déjà. Dites donc, on va faire un petit clin d'œil hommage. Il fallait y penser, mais j'y pensais, mais d'autres comme Pierre y ont pensé. On fera un petit clin d'œil hommage à Marie-Paul Bell. On va la retrouver dans quelques instants sur Viva Plus avec une chanson bien sympathique, Les Petits Patelins. N'hésitez pas, inscrivez-vous sur la page Facebook de Viva Plus. Choisissez vos chansons, n'ayez pas peur d'aller dans certains délires, avec certaines limites, bien entendu. Ou alors la ligne WhatsApp 0472 50 60 70. J'ai déjà de la matière pour travailler, donc je ne vais pas m'ennuyer.
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0: C'est le grand Tom Jones à l'instant sur Viva Plus avec Daughter of Darkness. Et là, c'est la fille du soleil que nous accueillons pour la météo. Bonjour Caroline Martin.
1: Mais bonjour.
0: Alors, qu'est-ce qui nous attend aujourd'hui ?
1: Eh bien, du soleil le matin, ensuite le ciel va s'ennuager, il y aura...

Bon, moi, j'ai pas besoin d'un marteau, j'ai juste besoin d'un micro qui fonctionne et tout ça, donc c'est parfait. Voilà, voilà, voilà, je prends le relais, 9h26. Vous êtes évidemment déjà bien nombreux à vous inscrire, à choisir des chansons par WhatsApp sur la page Facebook de Viva Plus. Et là, on va faire plaisir à Delia et vous faire plaisir aussi parce que je pense que ça va vous mettre en jambes. Elle nous a demandé, il faut oser à ça, un dimanche matin, le Lucky Band avec le Lucky's Dance. Eh bien, allons-y pour une petite farandole avec le petit pont et tout ce qui y va, hein, tout ce qui va avec. Allons-y, c'est parti.

0: Alors, je n'irai pas jusqu'à suivre le conseil de lever son verre de bière à cette heure-ci. De toute façon, autant que vous le faites avec modération, 9h28, c'est un peu tôt, hein, à moins que vous ayez travaillé toute la nuit. Quoique. Bon.
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0: Et oui, et c'est le moment de souhaiter un bon anniversaire. Mais je me rends compte que, vu la distance du matériel, je vais devoir m'éloigner du micro. Voilà. Pour appuyer sur ce petit bouton et appeler quelqu'un qui a son anniversaire aujourd'hui. J'espère que ça va sonner. Ah, c'est parfait. Il n'y a rien qui se passe. C'est magnifique.
2: Ah, c'est magnifique. Attends.
0: Bon, bah écoutez, c'est pas trop grave. Je pense qu'il faut être une pieuvre pour travailler ici. On va quand même souhaiter un très très bon anniversaire à qui donc ? À Maddy. Maddy est une fidèle auditrice, comme il y en a beaucoup d'autres, auditrices et auditeurs. Maddy, elle aime la vie, elle aime la musique, elle aime les soirées entre amis, entre autres. En réalité, c'est une bonne vivante. Alors, au nom de Magda, de Chantal, de Marie-Jeanne, de Françoise, de Martine, de Sissi, mais aussi de toute la grande famille de Viva Plus, Maddy, eh bien, je vous souhaite un très, très bon anniversaire. Je vais vous appeler hors antenne parce qu'évidemment, chaque jour est une fête, vous permet de choisir un petit cadeau. Je vous appellerai hors antenne pour que vous puissiez choisir votre petit cadeau qui sera envoyé dans les plus brefs délais, je l'espère, par mon ami Steve, parce que c'est lui qui gère ça. Voilà, bah, désolé pour le petit souci technique, mais en tout cas, l'anniversaire passé, je pense que c'est le principal. Et je sais que Maddy, elle nous a en plus demandé une chanson. Eh bien, écoutez, on va lui diffuser. Elle a demandé Françoise Hardy, l'amitié. C'est pour vous et tous les auditeurs et auditrices de Viva Plus.

Déjà 9h passé de 35 minutes, dis donc, ça sent bon, vous avez des croissants aujourd'hui? Vous avez de la chance. Vous avez de la chance, ouais. Bah, moi, ça a été une bonne bouffée d'air au petit déjeuner, ce qui est pas mal, hein. Certains diront, c'est bon pour ta ligne. Bah, écoutez. Bon, allez, on continue cette programmation. Vous êtes les programmateurs jusqu'à midi. Et là, tout de suite, on a un festival d'Éliane. Eh oui, une Éliane qui cache une autre Éliane. Une première Éliane qui nous a demandé un Michel Legrand. Il est prêt, le titre est 1964. Et puis une seconde Éliane qui nous a demandé un Cliff Richard et les Shadows. C'est prêt aussi. Bah écoutez, ne perdons pas de temps, allons-y.

On essaye de faire plaisir aux auditeurs et aux auditrices de Viva Plus parce que vous êtes programmateurs jusqu'à midi et ça se bouscule, mais je pense que c'est comme ça tous les week-ends. Il y avait longtemps que j'étais plus venu et c'est vrai que on n'a pas le temps de souffler entre la technique, grimper au grenier de Viva Plus pour trouver les titres que vous nous demandez qui ne sont pas forcément dans notre base de données. C'est du sport, ça fait du bien. Pas besoin de séance de jeu de musculation aujourd'hui pour votre serviteur. Alors, dans la suite du programme, j'ai quoi donc? Ah, un joli choix de Martine qui nous a demandé Skittle Davis avec The End of the World. Et derrière, on aura le choix de Ginette qui nous a demandé un bon Roy Orbison In Dreams. Tout ça, c'est pour vous, c'est cadeau, c'est sur Viva Plus.

Les auditeurs sont les programmateurs sur Viva Plus. Tout de suite, c'est le choix de Daniel. Et là, ça va swinguer, les amis, avec Jive Bunny, avec Swing the Mood.

0: C'est sympa et ça réveille hein, pour le dimanche matin. Allez, on poursuit les auditeurs sur les programmateurs. Oui, le morceau fait plus de 12 minutes, hein, version intégrale. Hein. Donc je suis pas obligé d'abréger. C'est le choix de Réjeanne dans la suite du programme. Nicole Einbischfrieden.
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1: Nous allons franchir le cap des 10 heures sur Viva Plus. 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
2: Bonjour à toutes et tous. Tragique incendie à Schaerbeek cette nuit. Les pompiers bruxellois ont été appelés vers 2h30 du matin pour un incendie dans un bâtiment chaussée de Haecht. Deux personnes ont perdu la vie. 8 blessés ont été transférés à l'hôpital. L'incendie se serait déclaré dans une cage d'escalier de l'immeuble. L'origine exacte de cet incident reste à déterminer. Le parquet a été avisé. Un expert a été envoyé sur place. Le bourgmestre a déclenché la phase d'urgence communale et s'est rendu sur place cette nuit. Une femme tuée et 16 personnes blessées à Berlin hier soir. Un homme a foncé avec sa voiture dans la foule alors que les participants célébraient la marche des fiertés. L'homme serait descendu du véhicule pour menacer les participants avec un couteau avant de prendre la fuite. La police a émis un avis de recherche. Il s'agirait d'un homme de 21 ans suspecté d'avoir des liens avec le milieu islamiste. Dans le sud-ouest de la France, les feux sont toujours hors de contrôle. 55 000 nouvelles évacuations ont été ordonnée dans la nuit, dans des communes aux abords de Bordeaux. Après l'espoir d'une accalmie, le feu a finalement repris de manière encore plus virulente. Selon les pompiers, au total 42 000 hectares ont été parcourus par les flammes en Gironde. Des flammes qui continuent leur route vers l'agglomération de Bordeaux. Et puis en Espagne, le vent s'apaise. Une opportunité pour les pompiers qui combattent toujours des importants feux autour de la capitale. Ils menacent toujours Madrid et plusieurs provinces environnantes. Après Avila, c'est la province de Tolède qui est placée en urgence nationale. Dernière étape du Tour de France à Paris aujourd'hui. Remco Evenepoel est quasiment assuré de terminer deuxième. Et Tadej Pogacar s'apprête lui à être sacré pour la cinquième fois. Sauf catastrophe, le classement ne devrait plus bouger. Une étape raccourcie d'une quarantaine de kilomètres pour permettre aux services de secours de rester mobilisés sur les incendies. La course et l'arrivée sur les mythiques Champs-Élysées sont à suivre sur tous les médias de la RTBF. Voilà pour les infos et belle journée.
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10h passé de 4 minutes, vous avez fait la grâce mat, vous ouvrez les yeux, vous êtes branchés sur Viva Plus. Bah écoutez, soyez les bienvenus. Les programmateurs sont les... Non, les auditeurs sont les programmateurs. Programmateurs sont auditeurs aussi, hein, faut le savoir. Les auditeurs sont les programmateurs. Nous sommes ensemble jusqu'à midi avec un petit rayon de soleil. Il y aura quelques petits grains de pluie à ça et là, mais on en reparlera tout à l'heure. Je vous ferai un petit point météo. Mais en attendant, il y a le sourire, la bonne humeur et puis vos choix de chansons dans quelques toutes petites secondes. On va faire plaisir à qui donc? Ah bah à vous évidemment, les auditeurs, auditrices de Viva Plus, mais à Marie aussi qui nous a demandé Kogwa, Robert Kogwa, avec Danse, avec moi. Et puis derrière, on aura à mon avis Philippe Timsit, tiens, pour Christelle et Dominique qui nous écoutent depuis Écossine. Bon bah on peut y aller je crois, oui, t'appuies là? Ok, t'appuies là.

Poursuivons cette programmation établie par les auditeurs de Viva Plus avec Nicole qui nous a demandé un titre de, attention, Esther et Abby Ofarim. Ça vous dit peut-être rien, mais pourtant le titre Cinderella Rockefeller, ça va vous dire quelque chose.

0: Alors, que ce soit clair, ce n'est pas pour lui dire je t'aime qu'on va essayer de joindre Geoffrey Date. On va voir un petit peu si... Ah, ça module. Allô, allô, bon Geoffrey, êtes-vous là?
1: Mais je suis surpris, je suis en train de déjeuner, mon cher Philippe, comment ça va?
0: Bah écoutez, bah, moi ça va bien, vous déjeunez à 10h15, la vie de Pacha.
1: Ah oui, dites... c'est tellement rare.
0: Dites-moi tout, vous êtes apparemment à la foire de Libramont?
1: Alors, je suis à part de Libramont, foire qui est ouverte depuis 8h30 ce matin, mais voilà, là c'est encore calme à cette heure-ci, il faut s'imaginer qu'on attend des milliers, des centaines de milliers de personnes, hein. c'est un truc de fou, c'est la 100e édition. Donc, comme vous le savez, je quitte un peu mes micros pour rejoindre...
0: Videz votre bouche avant de parler.
1: Je frotte la bouche. Mais Michel Boreux va m'offrir encore, vous savez, que quand on vient manger chez Michel Boreux, hein, ouais. C'est toujours... voilà. Et donc tout se passe bien.
0: Oui.
1: On est à la 100e édition et la 30e édition pour la famille de Patricia de Michel Boreux. Mm-hmm. Un véritable succès. Ce qu'il faut imaginer, c'est qu'il y a 30 ans en arrière, nous étions à l'été 1996, les évolutions depuis. Et justement, vous tombez bien, Philippe,
0: oui,
1: parce que ce n'était pas prévu dans notre rendez-vous. Michel Boreux est en face de moi, figurez-vous.
0: Ah oui.
1: Donc je vous le salue.
0: Oui, en vitesse. Bah,
1: vous faites un petit coucou. Voilà.
0: Un petit coucou. Bonjour Michel, ça se passe bien?
2: Et bonjour à tout le monde. Très bien, ça va très bien. On vient de faire deux belles journées, encore une belle qui arrive, et demain, et on aura fait quatre très belles journées si elle est vraiment ce champ de foire.
0: Ah bah écoutez, dites, je suis passé hier, j'ai dégusté l'un de vos petits apéros. Avec modération, eh bien, il était très bon.
2: Ah ben c'est parfait, tant mieux. Mais écoute, la spécialité, c'est la viande bovine, ici dans le restaurant.
0: On viendra manger un petit bout un de ces jours, hein, avec tous les auditeurs de Viva Plus, d'accord?
2: Allez, ça roule, c'est très bien, parfait.
0: Ok, je vous souhaite une bonne journée et courage encore pour ces deux derniers jours. Hein. À très bientôt. Oui, bientôt. Bientôt. Voilà, un petit son de cloche du côté de la foire agricole de Libramont. J'ai découvert ça, je ne connaissais pas. Enfin, si, je connaissais l'événement, mais j'ai eu l'occasion d'aller faire un petit saut hier et c'était, ma foi, bien sympathique. On continue en musique et puis on reprend le relais, hein, le relais de vos demandes, parce que ça, c'est aussi hyper important.

Les Wings dans votre émission, les auditeurs sont les programmateurs sur Viva Plus. Mon cerveau ne suit plus. Entre courir entre le grenier de Viva Plus et ici le studio. D'ailleurs, ne vous étonnez pas, enfin vous me voyez pas, c'est l'avantage, c'est que j'ai des toiles d'araignée dans les cheveux. Oui madame, j'ai encore un peu de cheveux. Oui, absolument. Dites donc, avant de vous proposer le bulletin météo, on va faire plaisir à Jean-Luc. Jean-Luc, vous m'avez demandé un titre d'André Bialek, vous avez même fait deux propositions, j'ai eu beau fouiller tout le grenier de Viva Plus, que nenni, introuvable.

Je ne vous cache pas que je suis fan. Le texte est magnifique. Excusez-moi, monsieur Bialek. Et puis la musique celtique comme ça, là, je suis fan. Si, si, absolument. Dis donc, petit coup d'œil sur la météo de ce dimanche 26 juillet. Nous aurons du soleil pour démarrer cette matinée, en particulier dans l'est du territoire. Ensuite, les nuages feront leur apparition pour recouvrir toute la Belgique. L'instabilité va se généraliser cet après-midi. Le ciel nuageux occasionnera des averses un peu partout, localement orageuses près des Pays-Bas. Côté température, il faut compter entre 19 et 24 degrés. Bon début de journée sur Viva Plus.

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0: Arthur Reeves and Les Vandellas, Dancing in the Street. C'était le choix de Raymond qui nous avait envoyé un petit message depuis Hélicine. Bonne matinée, merci d'avoir choisi Viva Plus. On poursuit évidemment avec les auditeurs sur les programmateurs. Ça se bouscule, hein, je vous l'ai dit, c'est bouscule. Je comprends Geoffrey que de temps en temps il y a besoin d'un jour ou deux de congé. Alors, mais c'est un plaisir de vous faire plaisir, mais c'est pas toujours évident parce que vous allez loin hein, pour chercher des titres et c'est ce que je demande. Mais parfois j'ai pas mal de difficultés, parfois j'ai même un échec et je ne trouve pas ce que vous me demandez. Oui, parce qu'on ne peut pas diffuser tout et n'importe quoi venant d'Internet, vous savez, il y a des règles que l'on doit respecter par rapport aux droits d'auteur, etc., etc. Donc, on joue le jeu correctement, mais là on est dans le droit chemin. J'ai Bob qui nous a demandé un titre d'Elvis Presley, un titre qu'on n'entend pas souvent chez nous. La preuve, c'est que j'ai été chercher dans le grenier. What Now My Love, c'est pour vous, c'est cadeau.
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0: Splendide, en live en plus depuis Honolulu. Ça fait rêver, hein?
1: Okay.
0: Ah, thank you, je vous en prie. 10h40, on poursuit votre programmation. C'est Laurent qui nous propose ce titre du grand orchestre du Splendide. Macao, on va sourire, bien sourire. Et puis après, on va même rire avec le titre Quand les osios chantent dans le bois. Un choix de Mary.

êtes complètement démonté ce matin, j'adore. Si, mais si, je vous le prouve, parce que Eric de Soumagne nous a demandé aussi un petit grain de folie. Alors autant enchaîner les grains de folie, hein. Vous vous souvenez de ça? Eric Morena, remonte bâton.

Tcha tcha tcha les crevettes, ah j'adore, je ne sais pas si vous le savez mais pour un animateur comme moi, difficile hein, de passer un titre qui parle de bateau ou in the navy, j'ai le mal de mer, c'est gênant. 10h52, ben en plus je suis pas aidé, hein. Il y a le PC à ma droite qui commence à friser, ben, écoutez, en tout cas ça a été choisi. Et c'est donc diffusé sur Viva Plus, c'est les auditeurs qui sont les programmateurs, avec Steve Allen, Letter from My Heart, et puis également du champagne avec Jacques Higelin. Ce sont vos choix et on les écoute sur Viva Plus. Merci, vous allez dans tous les sens, j'adore.

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1: Et voici que nous approchons des 11h. Le flash vous sera présenté par Maxime Maillet.
2: Bonjour à toutes et tous. Une chasse à l'homme est lancée en Allemagne. La police recherche l'homme soupçonné d'avoir foncé avec son véhicule sur la Pride de Berlin, la marche pour les droits des personnes LGBT qui y a plus. Hier soir, il a tué une personne. Il y a aussi 16 blessés. 3 sont entre la vie et la mort. L'homme, âgé de 21 ans, serait lié au milieu islamiste. De gros moyens ont été déployés pour le retrouver avec des hélicoptères et des policiers venus d'autres régions allemandes. Le maire de Berlin dénonce une attaque contre notre société libre et ouverte sur le monde. La Pride rassemble chaque année des centaines de milliers de personnes dans la capitale allemande. En France, la Gironde est toujours face à un incendie hors de contrôle. La situation reste très défavorable d'après le ministre français de l'Intérieur. Cet incendie a ravagé 42 000 hectares et contraint 220 000 personnes à quitter leur domicile. Les flammes menacent désormais les abords de Bordeaux. Le trafic des trains est interrompu au sud de la métropole bordelaise jusqu'à nouvel ordre. Dans les Landes, l'autre incendie survenu près de Biscarrosse est mieux contenu mais n'est toujours pas fixé. 30 000 personnes ont été évacuées dans cette région. Chez nous, 2 personnes sont mortes dans un grave incendie à Scarbeck sur la chaussée de Acht. Il y a aussi 8 blessés, dont 2 grièvement. L'incendie se serait déclaré dans la nuit dans une cage d'escalier d'un immeuble avec plusieurs logements. On ne connaît pas encore l'origine de cet incendie. En cyclisme, Tadej Pogacar se prépare à remporter son 5e Tour de France. C'est la dernière étape aujourd'hui. Elle sera lancée peu avant 18h. Elle passera par la butte Montmartre avant la traditionnelle arrivée sur les Champs-Élysées. Cette ultime étape a été raccourcie pour soulager les services de secours mobilisés sur le front des feux de forêt en France. Remco Evenepoel, lui, est quasi assuré de terminer 2e. C'est une performance historique. Un Belge dauphin du Tour de France. Ça n'était plus arrivé depuis plus de 40 ans. Enfin, les plages du débarquement Normandie ont été inscrite au patrimoine mondial de l'UNESCO. Elle s'étale sur plus de 80 km entre les départements de la Manche et du Calvados dans le nord-ouest de la France. Le 6 juin 1944, ces plages furent le théâtre d'une bataille décisive pour libérer l'Europe du nazisme et mettre fin à la Seconde Guerre mondiale. Voilà pour les infos. Belle journée à notre écoute.
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C'est Léon de Marche en Femaine qui voulait qu'on se souvienne de Bonnie Tyler qui nous a quittés il y a quelques jours. À l'instant, sur Viva Plus, It's a Heartache. Les auditeurs sont les programmateurs, c'est la dernière ligne droite. Vous avez jusqu'à midi encore pour sélectionner ou choisir des titres que je vais essayer de diffuser. Mais bon, je crois que ça se bouscule encore toujours autant, donc je fais mon petit possible. Allez, tout de suite, on poursuit ce programme avec le choix de Marie qui nous écoute depuis la région de Huy. Elle a demandé les Serpents Noirs. Elle m'a dit, choisissez ce qui vous ferait plaisir. Ben, tous les titres me font plaisir, mais j'en ai pris un particulier. Elle a tout juste 17 ans. C'est pour vous et les auditeurs et auditrices de Viva Plus, bien entendu.

0: Les auditeurs sont les programmateurs sur Viva Plus et dans 25 secondes, pas une de plus, on découvrira le choix d'Eric. Eric nous a demandé Fox the Fox, Precious Little Diamond, en faisant un petit clin d'œil à l'apéro disco que je vous sers tous les jours de la semaine, du lundi au vendredi, de 18 à 19h sur Viva Plus.
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C'est Marc de Rhodes-Saint-Genès qui nous a proposé ce Billy Joel. Say goodbye to Hollywood. Les auditeurs sont les programmateurs sur Viva Plus encore jusqu'à midi. Et là tout de suite, Christine nous a demandé de partager la chanson qui était la chanson préférée de sa maman, à savoir ceci. Edith Piaf, l'hymne à l'amour. 11h22 déjà, ça sent l'apéro, hein. Ça sent l'apéro. Bon, moi ce sera après l'émission. Ouais. Je vais rester raisonnable.

C'est Cécile qui nous a offert ce titre de Paul Young, Love of the Common People. 11h39, Daniel, lui, il ne perd pas le nord. Il a regardé sa montre, il dit, bah, 11h39, c'est l'heure de l'apéro, non ?

La reine du disco, Donna Summer, on the radio. Allez, les auditeurs sont les programmateurs, on est encore pour un petit quart d'heure. Et là, j'ai une demande de Benoît. Benoît qui apparemment, je dis bien apparemment, est à Los Angeles. Oh, c'est beau la technologie. Il nous a demandé Prince, Purple Rain. Mais c'est avec plaisir, Benoît. 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

0: En droite ligne de la bande originale du film du même nom, Purple Rain, que votre serviteur a en DVD et n'a jamais vu. Il faudrait que je prenne le temps un de ces jours. Le titre suivant, les auditeurs sont les programmateurs, et bien ce titre suivant va faire plaisir à Arlette. Bleu, blanc, blond, Marcel Amont.
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Je viens d'avoir Olivier Gilin par messagerie. Il trépigne d'impatience à prendre le relais à partir de midi. Et m'a-t-il dit, il est en grande forme. Là, nous allons faire plaisir à Laurence qui nous a demandé les 3 degrees. When will I see you again? C'est une bonne idée. Bon, après, il manque quoi? Quelques minutes? Je vais choisir une chanson. Oh,

Et voilà les amis, c'est ici que se clôture ce rendez-vous. Les auditeurs sont les programmateurs de Viva Plus. Prochain rendez-vous avec ce rendez-vous, c'est le cas de le dire, samedi prochain à partir de 9h. Il est là, il me pousse à quitter l'antenne pour prendre le relais sur Viva Plus. Olivier Gillin vous accompagnera de midi à 16h. Et puis, puisqu'on n'est pas... on est aussi bien servi que par soi-même, hein, je ne trouve plus mes mots, c'est normal, je suis crevé. Eh bien, c'est le choix de l'animateur. Je sens pousser mes cheveux quand j'entends ça. C'est le groupe Mud Dynamite. Excellent week-end. Je vous retrouve lundi à partir de 17h. Bye bye!

Bonjour à toutes et tous. Une attaque contre le droit d'être soi-même, ouvertement et sans crainte. Maxime Prévost, le ministre belge des Affaires étrangères, a condamné l'attaque mortelle contre la Pride de Berlin, la marche pour les droits LGBTQIA+, hier soir. Un homme a foncé avec sa camionnette dans la foule. Une personne est morte. Il y a aussi 16 blessés. Le suspect est toujours en fuite. Il serait lié au milieu islamiste. La situation demeure très défavorable sur le front des incendies en Gironde, en France. Le feu a dévoré 42 000 hectares, 220 000 personnes ont quitté leur domicile et les flammes sont maintenant à 15 km de la métropole de Bordeaux. L'évacuation de la ville n'est pas à l'ordre du jour. Un avion militaire sera de nouveau déployé aujourd'hui. Au total, 4 000 pompiers et militaires sont mobilisés en Gironde. Il y a aussi d'autres feux de forêt dans les Landes ou dans le Var. En Espagne, les pompiers luttent aussi contre un nouveau front d'incendie près de la ville côtière de Valence. Au moins 15 000 personnes ont été évacuées. Plus à l'ouest, les autorités ont ordonné l'évacuation de plusieurs communes près de Tolède. Ces communes sont menacées par un autre incendie, celui de la région de Madrid. Le Premier ministre espagnol évoque des heures difficiles à venir. Mais Pedro Sanchez pointe aussi des évolutions positives pour les feux autour de Madrid. Une nuit calme en Iran. Comme hier, il n'y a pas eu de bombardement américain. Des médias américains font état d'un possible manque de munitions après bientôt 5 mois de guerre. On parle ici d'équipements défensifs pour protéger les pays du Golfe, alliés des États-Unis et ciblés par l'Iran en représailles aux bombardements nocturnes américains. D'après le New York Times, le gouvernement américain craint aussi une escalade du conflit. D'ailleurs, l'Iran accuse l'Ukraine d'avoir attaqué un de ses navires marchands en mer Caspienne. Un marin a été tué, un autre blessé. D'après l'Ukraine, ces navires, sous sanctions internationales, sont utilisés pour transporter des cargaisons militaires entre l'Iran et la Russie. En cyclisme, Tadej Pogačar se prépare à remporter son 5e Tour de France. C'est la dernière étape aujourd'hui. Elle sera lancée peu avant 18h et passera par Montmartre avant la traditionnelle arrivée sur les Champs-Élysées à Paris. Cette ultime étape a été raccourcie pour soulager les services de secours mobilisés sur le front des feux de forêt. Le Belge Remco Evenepoel, lui, est quasiment assuré de terminer 2e. Voilà pour les infos. Belle journée à notre écoute.

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1: Bon, allez. Mais chacun son tour, alors. Hein. Chacun son tour. Pas tout le monde en même temps, s'il vous plaît.
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1: Très heureux de vous retrouver. J'espère que ça va bien. Dites, on passe le... tout l'après-midi, mais en tout cas, le gros début d'après-midi ensemble jusqu'à 16h. Très heureux d'être à vos côtés. Avec la musique de Vive à plus, bien sûr, et des répertoires avec lesquels nous travaillons, évidemment. Nous avons extrait le meilleur pour vous cet après-midi. Ouh là là, oui. Ça, c'est très clair. Par exemple, à 3, on se souvient des Bee Gees. Il nous arrive à 3. Avec cette superbe balade, ces cadeaux, c'est pour vous dans quelques instants. Il y aura les Supremes aussi.

c'est l'équivalent d'un jogging. Danser sur un titre de Chubby Checker, c'est l'équivalent d'un jogging, je vous le dis moi. Mais oui, bien sûr, bel après-midi et un peu plus calme, un peu plus tendre aussi. Vous le dis là, vous l'entendez avec le cœur grenadine, on aura les Supremes qui nous arrivent juste après. Puis Etienne Dao pour le grand sommeil. Que du bon, c'est normal, vous êtes sur Viva Plus, profitez bien, bel après-midi.

0: grand sommeil. Donc, sur Rire à Plus, bel après-midi. J'espère que ça va pour vous.
1: Bon, bah, c'est dimanche, hein, cela fait cool. Ça, vous pouvez compter sur moi. Cela fait cool, il n'y a vraiment pas de problème. Enfin, quand je dis cool, parfois un petit peu nerveux quand même, hein, j'ai Jackie Wilson qui arrive.

Vraiment, si elle chante, c'est pour toi, mais c'est pour nous de manière générale. En tout cas, c'est nous qui en profitons. Et c'est tant mieux, bien sûr. Midi 49, j'espère que ça va pour vous. Dites les infos à 13h, bien sûr. Pour aller jusque-là, vous l'entendez, George McRae nous arrive. Hugo Fret en préparation. Et j'aurai aussi George Baker Selection pour Little Greenback dans les prochaines minutes. Bienvenue si vous nous rejoignez à l'instant. Merci d'être là. Salut à plus. Et c'est très très bien comme ça. Bel après-midi avec nous.

0: Allez, je vous invite à rester là. On va revenir pour une nouvelle heure juste après les infos de 13h qui arrivent dans quelques instants. Avec entre autres Elvis Presley et Julio Iglesias.
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0: Mais je vous l'ai dit, c'est après les infos de 13h qui arrivent. Bel après-midi, merci d'être là, ne bougez pas, on se retrouve dans quelques instants.
2: Des habitants à la merci des flammes cette nuit dans un immeuble à Schaarbeek. Deux personnes ont perdu la vie, les résidents sont sous le choc. Chasse à l'homme dans la capitale allemande. Un homme a attaqué plusieurs personnes hier soir lors de la marche des fiertés à Berlin. Il est toujours en fuite. Pas de répit dans le sud-ouest de la France pour les pompiers. Ils luttent toujours contre des incendies erratiques et violents. Des évacuations sont encore en cours près de Bordeaux. Bonjour à toutes et tous. Incendie tragique en pleine nuit à Schaarbeek, en région bruxelloise. Deux personnes ont perdu la vie. Les secours ont été appelés vers 2h du matin pour un feu qui a pris dans une cage d'escalier dans un bâtiment chaussé de hâte. 8 blessés ont été transférés à l'hôpital et 2 personnes ont donc perdu la vie. Un plan communal d'urgence a été déployé pour reloger les autres habitants. Tom Denis s'est rendu sur place ce matin.
3: Omer habite à une cinquantaine de mètres de l'immeuble sinistré. Sur son téléphone, il montre une vidéo de l'incendie.
4: Tu vois les gens qui sont sur le toit, ils crient « au secours », mais ils ne savent pas sortir d'ici. Ils sont fermés la porte. Il n'y a pas d'issue de secours dans cette maison. Donc, ils ne savaient plus descendre ni sortir. Ils étaient coincés.
3: Appelés vers 2h, les pompiers arrivent sur place. Une intervention compliquée dans ce bâtiment composé de beaucoup de logements. Le jeune Mohamed est l'un des habitants évacués.
5: Il y avait du feu partout et les gens commençaient à courir partout et crier. On a tous descendu, on a tous quitté la maison.
3: Finalement, les pompiers réussissent à éteindre les flammes vers 3h. 2 corps sont extraits du bâtiment. 8 personnes sont blessées, dont 2 grièvement. Un plan d'urgence communal est déployé. Martin de Brabant est le bourgmestre de Schaarbeek. Il a suivi la situation toute la nuit.
6: L'hôtel communal a été ouvert. Donc les personnes ont été accueillies par la Croix-Rouge, par les services communaux à l'hôtel communal. Et ensuite, on les a redirigés vers une maison de quartier. Et maintenant, dans les heures qui viennent, on va voir quelles sont les solutions qu'elles peuvent trouver par elles-mêmes ou si elles ont besoin d'une aide communale pour ce faire.
3: Une enquête est en cours pour déterminer les causes de l'incendie. Selon plusieurs sources, le feu aurait pris au niveau d'une trottinette électrique.
2: Le reportage de Tom Denis. Les pompiers bruxellois ont repris le travail normalement après 5 jours de grève. Les syndicats ont appelé à la fin du mouvement car un préaccord a été trouvé hier avec le gouvernement bruxellois. La peur s'est emparée de Berlin hier soir en pleine fête à l'occasion de la Pride. Un homme a foncé avec sa voiture dans la foule. Une femme est morte, 16 personnes sont blessées. Une chasse à l'homme est désormais en cours en Allemagne. La police a publié un avis de recherche. Sandro Calderon, le suspect est un jeune homme lié au milieu islamiste.
7: Oui, l'homme recherché a 21 ans, mince, de grande taille. Son identité complète n'a pas été dévoilée. Il est présenté comme étant Abdul B. Son nom est connu des services de sécurité. Selon la presse allemande, il était sorti en mai dernier d'un centre de détention pour mineurs et il était lié au milieu islamiste berlinois. Il aurait d'ailleurs reconnu avoir eu des contacts avec l'organisation État islamique. C'est lui qui aurait loué la camionnette blanche qui a foncé dans la foule qui participait à la Pride hier soir. L'attaque, qualifiée d'attentat par le parquet, a coûté la vie à une femme et a fait 6 blessés. 3 sont entre la vie et la mort.
2: Et Sandro, la police demande si l'homme en fuite a agi seul, s'il avait des commanditaires ou des complices.
7: Oui, car des personnes auraient été blessées par arme blanche. Des témoins affirment avoir vu un homme vêtu de noir muni d'une machette. La police recherche donc une ou plusieurs personnes. Un appartement dans un quartier du sud de Berlin a été perquisitionné la nuit dernière sans qu'il y ait eu d'arrestation. La chasse à l'homme est menée dans l'ensemble du pays et jusqu'aux frontières. Les pays voisins de l'Allemagne, et notamment la Belgique, donc, ont été alertés.
2: Merci Sandro pour ces explications. En Cisjordanie, des colons israéliens ont mis le feu à 2 mosquées dans la nuit, selon des responsables palestiniens. Les tensions entre les deux communautés sont encore plus vives que d'habitude ces derniers jours dans la région après des affrontements qui ont fait 6 morts vendredi dernier, 2 Israéliens et 4 Palestiniens. Suite à ces affrontements meurtriers, Israël avait annoncé une vaste opération qualifiée d'antiterroriste dans le nord de ce territoire palestinien occupé depuis près de 60 ans. La situation demeure très défavorable selon le ministre français de l'Intérieur. Les feux dans le sud-ouest du pays ne sont toujours pas sous contrôle. 42 000 hectares en tout sont partis en fumée dans la région, forçant les autorités à procéder à environ 50 000 nouvelles évacuations cette nuit autour de Bordeaux. Le vent complique clairement la tâche des pompiers. Cet incendie est imprévisible, difficile à arrêter, comme l'explique ce capitaine des pompiers, Julien Tadjer.
8: Il y a beaucoup de vent sur zone, majoritairement ici du vent d'ouest, mais le vent est tournant. À un moment donné, il était du sud-ouest, puis il a changé. Donc les stratégies de lutte contre ce feu qui sont mises en place, des fois elles sont chamboulées parce qu'on met un dispositif à un endroit et au final le vent il tourne. Et l'idée de manœuvre qu'on avait, elle devient obsolète parce que le vent a tourné. Et du coup, il faut se redéployer, ça prend du temps et le feu, lui, continue à avancer parce qu'il crée son propre vent, il s'alimente du vent présent et de la végétation. Donc c'est un travail de très longue haleine et qui risque de durer encore quelques temps.
2: Une interview de notre envoyé spécial en Gironde, Mathieu Van Winkel. Le trafic des trains a été interrompu au sud de Bordeaux jusqu'à nouvel ordre. Selon le maire, l'incendie serait à 15 km de la métropole et une évacuation n'est pas à l'ordre du jour pour l'instant. Dans les Landes, le feu est mieux contenu, mais toujours pas fixé non plus. Dans le Var, un incendie a parcouru 4500 hectares. Selon les pompiers, il y a un risque élevé que ce feu se réactive en raison du vent. Ce dimanche, les feux de forêt hors de contrôle en Espagne aussi. Des incendies font toujours rage près de Madrid et en Castille-et-León, la région voisine, à Valence, ville côtière à l'est. Là aussi, un incendie est hors de contrôle. En tout, en Espagne, 75 000 personnes ont dû évacuer pour fuir ces feux de forêt. En visite dans une région sinistrée, le Premier ministre espagnol a appelé à un pacte national pour lutter contre les effets du changement climatique. Le socialiste Pedro Sanchez régulièrement opposé sur ces questions aux responsables conservateurs des différentes régions d'Espagne. Chez nous, 3 départs de feu ont aussi été constatés quasiment en même temps hier à Virouinval, Jeudine et Houé, en province de Namur. À Jeudine, 7 hectares ont brûlé. Les 3 incendies ont été maîtrisés, mais les pompiers restent vigilants à cause de l'extrême sécheresse, d'autant qu'à partir de mardi, l'Institut Royal Météorologique a placé la Belgique en avertissement jaune. Les températures pourraient dépasser les 30 degrés. Dernière étape du Tour de France aujourd'hui, à Paris, bien sûr, mais une étape un peu particulière. Une partie des forces de l'ordre nécessaires au beau déroulement du Tour ont été détournées pour lutter contre les incendies, on vient d'en parler. Et donc Samuel Grulois, le parcours de cette 21e étape a été adapté.
9: L'organisateur SO a dû se retourner en quelques heures en ménageant la chèvre et le chou. Ne pas se mettre en porte-à-faux avec la ville de Thoiry, qui a signé un joli chèque pour accueillir le départ de cette dernière étape et maintenir l'intérêt sportif malgré la réduction imposée des effectifs policiers. La présentation des coureurs aura donc bel et bien lieu dans la petite commune des Yvelines. Mais dans la foulée, les coureurs remonteront dans les bus d'équipe qui les déposeront sur les Champs-Élysées où sera donné le départ à 17h50, histoire de proposer un kilométrage digne d'une course professionnelle. 2 tours de circuit ont été ajoutés pour compenser la distance entre Thoiry et Paris effectuée en bus. Voici donc le menu 6 tours classiques de 6 km 800 avec à chaque fois le tour complet de l'Arc de Triomphe, puis 3 tours de 16 km en direction de la butte Montmartre avec 3 ascensions de la fameuse rue Le Pic domptée par Wout van Aert l'an dernier et par un certain Remco Evenepoel lors des Jeux Olympiques 2024. Evenepoel frustré de ne pas avoir gagné hier à l'Alpe d'Huez, qu'on imagine bien jouer la gagne ce dimanche.
2: Et donc, sauf catastrophe, un Belge va finir deuxième du Tour de France. Ce n'était plus arrivé depuis 45 ans. Remco Evenepoel s'apprête à monter sur la deuxième marche du podium derrière Tadej Pogacar, qui sera sacré pour la 5e fois. Un résultat historique de Remco qui fait la fierté des cyclistes amateurs belges. Perrine Hubinon en a rencontré ce matin à Ewaï, près de la mythique côte de la Redoute.
10: La Belgique de nouveau sur le podium d'un Tour de France. Bon, la première place est un peu inaccessible pour le moment. Elle est réservée à certains Slovènes, mais Remco deuxième, je pense que c'est une très jolie performance.
11: Il a fait d'énormes progrès par rapport à l'année passée.
12: Il a eu plusieurs difficultés pendant ce tour et à chaque fois il s'accrochait à son mental et finalement il était largué dans je ne sais plus quelle montée et il est revenu et il est passé deuxième sur la ligne. Donc franchement, je pense que c'est vraiment le mental. Aussi, je sais qu'il s'est fait accompagner psychologiquement par une super psychologue après ses chutes. Donc vraiment, il a travaillé sur ça.
11: Je pense que quand Pogacar va arrêter, comme il l'a mentionné il n'y a pas longtemps, qu'il comptait bientôt s'arrêter. Je pense que oui, il pourrait être la relève, parce qu'il nous a vraiment impressionnés sur ces étapes.
2: Et une étape à suivre donc à partir de 17h50 en radio, sur la Une, en télé. Et sur Ovio, à voir aussi aujourd'hui le Grand Prix de Formule 1 de Hongrie. C'est le Britannique Lando Norris qui prendra le départ en pole position avec sa McLaren. Son coéquipier Oscar Piastri démarre à la troisième place et entre eux la Ferrari de Charles Leclerc en deuxième position. Et cette fois, ce sera à voir sur Tipeee à partir de 15h. À noter aussi que l'on vient d'apprendre que le Grand Prix du Bahreïn, qui a été annulé en avril dernier à cause de la guerre au Moyen-Orient, aura finalement lieu en Malaisie du 2 au 4 octobre prochain. Voilà pour les infos et belle journée à notre écoute.

0: C'est une image, ça. En amour, il faut toujours un perdant. Oh, il n'y a pas d'obligation, on peut être deux perdants.
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0: Pourquoi un seul? Non, mais c'est vrai, il peut y en avoir deux. Voire plus, si affinité, oh là là. Dites, bienvenue, si on en rejoint à l'instant, bel après-midi, merci d'avoir choisi Viva Plus. Nous sommes ensemble jusqu'à 16h, les meilleurs pour la musique, Richard.
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0: Et il est encore question d'amour, effectivement.
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0: On va le retrouver dans quelques minutes. Del Shannon aussi, ouais, la version anglo-saxonne de ce titre repris par Dave. Oui, quel titre allez, vous l'avez. Allez, on fait le point dans quelques minutes, on va voir ça. En tout cas, nous, on vous propose Del Shannon qui arrive avec ce titre Runaway dans pas longtemps. Neil Sedaka tout de suite, Roberta Flack aussi et Frédéric François dans la suite.

faire un petit tour aux États-Unis. Merci Frédéric, c'est toujours un plaisir. Je vous parlais de petits tours aux États-Unis. C'est le cas avec Sonny & Cher qui nous arrive. Daniel Guichard, on en a parlé, il arrive. Et Dan Shannon aussi.

Shannon avec Runaway. On en parlait il y a quelques minutes. Enfin, je vous en parlais plutôt. Dave, évidemment, avec Runaway et Vanina, sa version francophone, bien sûr. Bien sûr, c'est juste pour vous prouver que j'ai pas oublié. Non, attention. Bel après-midi, merci d'être là, Dino Ferrer, dans quelques instants, avec Mirza, Rose Laurence, vous l'entendez, elle nous arrive avec Africa. Que du bon, bien évidemment, sur Viva Plus. Puis Serge Gainsbourg sera des nôtres pour Je suis venu te dire que je m'en vais. On voit ça dans les prochaines minutes.

Je peux avoir le choix, le chien. Oh là là. Je m'étais un tout petit peu emballé en vous disant, tiens, il y a Serge Gainsbourg qui arrive. Ben non, en fait, je ne me suis pas emballé du tout. Il arrive dans quelques instants et je suis venu te dire que je m'en vais. Mais une balade, c'est beau. Deux, c'est mieux. J'ai pour vous, là, vous l'entendez, des Miss Rousseuses qui nous arrivent pour Follow.

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C'est un peu notre force, c'est parce qu'il y en a pour tous les goûts, évidemment, sur Vive à Plus, et que nous sommes très contents de partager cette musique avec vous. Bienvenue si vous nous rejoignez à l'instant. Info de 14h à 14h. Pour aller jusque-là, Georges et Ben nous arrivent dans un instant. Et avant ça, attention tendresse, c'est avec

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2: Effectivement, vous écoutez Viva Plus, 14h, l'info revient juste après avec, entre autres, Police et Patrick Bruel.
3: Bonjour à toutes et tous. En Allemagne, la chasse à l'homme se poursuit. La police recherche toujours l'homme soupçonné d'avoir foncé avec son véhicule sur la Pride de Berlin, la marche pour les droits LGBTQIA+. Le bilan est d'un mort et de 16 blessés. Et on n'en sait plus sur le suspect âgé de 21 ans. Selon deux médias allemands, il serait partisan de l'État islamique. L'an dernier, il aurait même tenté de rejoindre le groupe djihadiste en Syrie avant d'être arrêté au Liban. De retour en Allemagne, il aurait été condamné cette année dans un autre dossier pour préparer d'un acte de violence grave. Plus de 325 000 personnes ont fui leur domicile en Espagne et en France à cause des gigantesques incendies. Les pompiers espagnols et français tentent toujours de les contenir. En France, en Gironde, l'incendie monstre a parcouru 42 000 hectares. C'est 4 fois la superficie de Paris. Le feu imprévisible brûle désormais à 15 km de Bordeaux. Mais l'évacuation de la ville n'est pas à l'ordre du jour. La situation demeure très défavorable en Gironde, d'après le ministre français de l'Intérieur. D'autres feux de forêt sont en cours dans les Landes, dans le Var ou en Corse. La Roumanie, voisine de l'Ukraine, convoque l'ambassadeur de Russie pour des violations de son espace aérien. Ce dimanche, un nouveau drone, probablement d'origine russe, a survolé le territoire roumain. C'est le 3e en 3 jours. Depuis le début de la guerre en Ukraine, la Roumanie a été confrontée à des dizaines d'incursions de drones. En mai dernier, un drone s'est même écrasé sur un immeuble d'habitation. 2 personnes ont été blessées. En cyclisme, Tadej Pogacar se prépare à remporter son 5e Tour de France. C'est la dernière étape aujourd'hui à Paris, coup d'envoi peu avant 18h. Elle passera par Montmartre avant la traditionnelle arrivée sur les Champs-Élysées. Cette ultime étape a été raccourcie pour soulager les services de secours mobilisés sur le front des feux de forêt. Le Belge Remco Evenepoel est quasiment assuré de terminer 2e au classement général. Et puis l'Équatorien Richard Carapaz a été désigné super combatif. Il a déjà reçu ce prix il y a 2 ans. Des nouveaux sites rejoignent le patrimoine mondial de l'UNESCO. 2 sont situés en France. Les plages du débarquement du 6 juin 44 en Normandie et les forteresses royales du Languedoc dans le sud. On les connaît mieux sous leur ancien nom de Château Cathar. Il y a aussi le mythique Mont Olympe en Grèce ou les savanes de Mahoma Badinguilo au Soudan. Voilà pour les infos. Bel après-midi à notre écoute.

0: Bon après-midi, vous écoutez Viva Plus, la musique de Viva Plus pour vous accompagner.
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0: Je vois de bien bonnes choses qui arrivent dans les prochaines minutes. Je suis en train de jeter un œil sur la programmation et je me dis que ça devrait le faire. Boule noire, tiens, qui arrive. Puis dans un autre style, un peu plus ancien, il faut bien le reconnaître, Patricia Carli.
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0: On trouve tout ça ? Allez alors, avant toute chose, j'ai pour vous Sophia Loren. Belle après-midi sur Viva Plus.

Heureusement qu'on a cette musique tellement agréable, hein, celle de Viva Plus, c'est vrai que ça fait du bien. Un bon Sam Cooke, par exemple, on est toujours preneur. Bon, ben, sachez que dans la suite, il y a Chic qui arrive avec Everybody Dance, Lucky Blondo pour chez

0: C'est encore une réussite, évidemment.
1: Oh bah, évidemment. Ce titre de Chic Everybody Dance, ça me permet de vous rappeler l'apéro disco, version été, de 18h tous les jours de la semaine avec Philippe, Philippe de Mozart, bien sûr, que vous retrouvez sur Vivre Plus. Et voilà, le rendez-vous est lancé. Je suppose que vous ne le raterez pas demain, lundi. Patricia Carly, je l'ai promis en début d'heure, elle est là, avec Arrête, Arrête. Toto nous arrive aussi pour Rosanna. Et puis de la musique, vous en voulez, ça tombe bien. Serge Prisset sera des notes pour Colombe Ivre.
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Une nouvelle fois, un vrai melting pot, notre programmation musicale. En plus, on est dimanche, on se le fait très très cool. Ça, je vous l'avais dit dès le départ, hein, on n'est pas là pour s'énerver non plus. Attendez, dimanche, tranquille, hein, tranquille, tranquille, tranquille. La musique reste bonne, c'est ça qui est agréable. Là, par exemple, Supertramp, vous les entendez avec Give a Little Bit qui arrive. Serge Lama, d'aventure en aventure, c'est en préparation. Et Léo Sayer sera là également dans quelques minutes. Et ça se passe évidemment uniquement sur Viva Plus. Bel après-midi avec nous. Profitez bien surtout.

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0: y a une certaine énergie dans cette musique. Ah ouais, moi je trouve en tout cas. Bienvenue si vous nous rejoignez.
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0: Ouais, jusqu'à 16h, j'ai le plaisir d'être avec vous. On profite un maximum évidemment. Diffuse ce qu'il y a de mieux comme musique dans le répertoire de Viva Plus. Alors, je suis là parce que Gisèle a pris quelques jours de repos. On lui souhaite excellent ce repos, bien évidemment. Mais je me suis laissé dire que normalement, la semaine prochaine, elle serait de retour. Voilà, voilà. Bon, allez, je jette un œil sur la suite de la musique, si vous êtes d'accord. Alors, je jette un œil, Je vois Lio qui arrive dans quelques instants, quelques minutes, avec Amicalement Vaux, Simon et Garfunkel pour El Condor Pasa. Et puis là, tout de suite, c'est Enrico Macias pour Les filles de mon pays.

0: Amicalement vôtre.
1: On regarde. Il n'y a pas de problème, évidemment. C'était Lio à l'instant sur Viva Plus, les infos de 15h dans quelques secondes. Et puis juste après, sachez-le, on aura pour vous Elton John avec Don't Go Breaking My Heart. Et puis Johnny pour le pénitencier.
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1: Et pour l'heure 15h, l'info donc.

Bonjour à toutes et tous. En Allemagne, tout indique que l'attaque de la Pride de Berlin est bien un attentat terroriste islamiste. C'est la déclaration du ministre allemand de l'Intérieur. Hier soir, un homme a foncé avec son véhicule sur la foule en marche de la marche pour les droits LGBTQIA+. Le bilan s'est alourdi. Il y a un mort et 29 blessés. Aucune victime n'est belge. Le principal suspect est toujours en fuite. Ce citoyen allemand d'origine libanaise serait un partisan de l'État islamique. Il pourrait être armé et dangereux d'après la police. Des membres de la communauté LGBTQIA+ organisent une veillée pour les victimes en ce début d'après-midi devant la porte de Brandebourg. En Espagne et en France, plus de 325 000 personnes ont fui leur domicile à cause des gigantesques incendies. En Gironde, l'incendie monstre a parcouru 42 000 hectares. Le feu imprévisible se trouve à 15 km de Bordeaux. L'évacuation de la ville française n'est pas à l'ordre du jour. En Espagne, le roi a visité un centre d'hébergement pour personnes déplacées du côté de Madrid. Felipe VI a déploré la perte d'un patrimoine naturel inestimable dans cette région et dans celle de Valence à l'est. En Cisjordanie occupée, des colons israéliens ont incendié deux mosquées. Les tensions sont vives entre ces colons et les habitants palestiniens. Des affrontements ont déjà fait 6 morts dans les deux camps vendredi dans un village proche de Naplouse. Dans la foulée, Israël a annoncé une opération d'ampleur dans le nord de la Cisjordanie occupée. Depuis l'attaque du Hamas du 7 octobre, les violences ont explosé sur ce territoire avec des attaques quasi quotidiennes de colons israéliens et des raids réguliers sur des villages palestiniens. Les colonies israéliennes en Cisjordanie occupée sont considérées comme illégales par le droit international. En cyclisme, ça n'était plus arrivé depuis 45 ans, sauf accident, un Belge va finir deuxième du Tour de France. Remco Evenepoel se prépare à monter sur la deuxième marche du podium derrière Tadej Pogacar. La dernière étape du Tour sera lancée peu avant 18h à Paris. Elle passera par Montmartre avant la traditionnelle arrivée sur les Champs-Élysées. Cette ultime étape a été raccourcie pour soulager les services de secours mobilisés sur le front des feux de forêt. Et puis en Formule 1, le Grand Prix de Hongrie commence maintenant. Le Britannique Lando Norris démarre en pole position avec sa McLaren. Son coéquipier Oscar Piastri est à la 3e place et entre eux, il y a la Ferrari de Charles Leclerc en 2e position. C'est à voir dès maintenant en télé sur RTBF Typique et sur Ovio. Voilà pour les infos. Bel après-midi à nos côtés.

0: Ça a fait une maman triste, ça. Ces fameuses portes du pénitencier qui se sont refermées. 15 à 11, bel après-midi sur Viva Plus.
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0: Ouais, je suis là, et bien là, jusqu'à 16h. Dernière ligne droite en ce qui nous concerne, avec ce qu'il y a de mieux dans notre discothèque. Attention, attention, attention. J'ai du Michel par deux fois, Sardou.
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0: Michel Sardou, la maladie d'amour. On va voir si elle court toujours d'ailleurs dans quelques minutes. Et je vous l'ai dit, Michel part deux fois, il y a pas de narrative aussi.
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0: Écoutez, c'est pur moment de bonheur qu'on vous propose dans les prochaines minutes sur Via Plus, tant mieux d'ailleurs. Sachez que. J'ai pour vous Sylvester aussi qui arrive dans quelques instants avec You Make Me Feel, histoire de mettre une petite ambiance disco plutôt sympa. Je vous souhaite un bel après-midi. Merci d'être là.
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qui cite les âges. Hein. Ah bah oui, parce qu'il n'y a pas que dans le cœur des enfants qu'elle court. Oh là là, c'est quelque chose. Hein. Et avec l'été, il n'y a rien qui s'arrange, si vous voulez, mon avis. Enfin bon, voilà, après, mon avis, hein, il vaut ce qu'il vaut. On est bien d'accord, mais ça me fait toujours plaisir de le partager avec vous, sachez-le. 15h21, bel après-midi, la musique de Viva Plus pour vous accompagner, Joe Dassin. Il arrive dans un instant, Claude François aussi avec le téléphone qui pleure, je ne sais pas pourquoi. Et là, tout de suite, on a pour vous Bob Dylan sur Viva Plus. 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

Évidemment, on le garde et on garde ce qui nous arrive aussi parce que c'est quand même très très agréable. Je parle des Scorpions qu'on a eu la bonne idée de programmer cet après-midi. On les retrouve avec Still Loving You. Il y aura la musique et la chanson de Jacques Brel, la chanson de Jackie qui arrive. Et puis il y a des She Lights aussi pour Are You My Woman dans les prochaines minutes sur Viva Plus.

Et il y a encore des surprises, il faut bien le reconnaître, dans la programmation de Fuja Plus, tant mieux d'ailleurs. Moi, je vous avoue que je ne connaissais pas trop. Ben, j'aime bien ce que nous venons d'écouter et j'aime bien ce qui nous arrive aussi. Je vois Gene Kelly dans quelques minutes avec Good Morning. Michel Polnareff, comme promis pour Je suis un homme, il est là tout de suite. C'est Adamo que je vous propose. Au fond de...

0: Good morning. Donc bon bah écoutez, je sais pas, quasiment 16h, je trouve ça surprenant, mais moi ça me va, y a pas de problème. Bon mais je me suis bien amusé, je reviens prochainement, j'espère en tout cas, sur UA+. Je vous laisse avec toute notre musique et je vous souhaite une super semaine évidemment à l'écoute de nos programmes. À bientôt.
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0: France Gall, les musiques, la voici.

0: Bonjour à toutes et tous. En France, 220 000 personnes ont fui leur domicile à cause de l'incendie monstre en Gironde. Il a ravagé 42 000 hectares. Le feu imprévisible se trouve à 15 km de Bordeaux. L'évacuation de la ville n'est pas à l'ordre du jour. En Gironde, 240 maisons ont été détruites par le feu. Dans cette région, la situation est très défavorable selon le ministre français de l'Intérieur. Il y a aussi des feux de forêt dans les Landes ou dans le Var. En Allemagne, la chasse à l'homme se poursuit. La police traque le principal suspect de l'attaque de la Pride de Berlin. Hier soir, un homme a foncé avec son véhicule sur la foule réunie pour la marche des fiertés LGBTQIA+. Il s'est ensuite jeté sur des passants avec une arme blanche. Le bilan est de 1 mort et de 29 blessés. Le ministre allemand de l'Intérieur parle d'un attentat terroriste islamiste. Il a donné plus d'informations aussi sur le profil du suspect. Il s'agit d'un citoyen allemand d'origine libanaise. Ce jeune islamiste radicalisé était déjà connu des services de renseignement. Au Moyen-Orient, comme la nuit dernière, les États-Unis n'ont pas bombardé l'Iran et l'Iran a arrêté de frapper ses voisins du Golfe alliés des États-Unis. Pour les médias américains, cette accalmie américaine de 2 jours s'explique par un possible manque de munitions après 5 mois de guerre. On parle ici de systèmes défensifs pour protéger les alliés du Golfe ciblés par l'Iran en représailles aux bombardements américains nocturnes. D'après le New York Times, le gouvernement américain craint aussi une escalade du conflit. Un incident s'est tout de même produit aujourd'hui dans le détroit d'Ormuz. Un navire pétrolier a explosé après avoir heurté une mine. En cyclisme, Tadej Pogačar se prépare à remporter son 5e Tour de France. C'est la dernière étape aujourd'hui à Paris. Elle sera lancée peu avant 18h et passera par Montmartre avant la traditionnelle arrivée sur les Champs-Élysées. Cette ultime étape a été raccourcie pour soulager les services de secours mobilisés sur le front des feux de forêt. Remco Evenepoel est quasiment assuré de terminer 2e. Un Belge dauphin du Tour, ça n'était plus arrivé depuis 45 ans. Voilà pour les infos. Bel après-midi à notre écoute.
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0: un mois de juillet de feu. Il y a les incendies en Gironde, ceux autour de Madrid et chez nous aussi, avec trois feux dans le Namurois hier. Les pompiers fort sollicités commencent à fatiguer. Situation toujours aussi tendue en Palestine. Les affrontements entre Palestiniens et Israéliens se poursuivent en Cisjordanie occupée. Des colons ont attaqué plusieurs villages, incendiant au passage deux mosquées. Dernière étape du Tour de France. Le départ sera donné dans 50 minutes. Une 113e édition de la Grande Boucle que va remporter Tadej Pogacar. La deuxième marche du podium doit revenir à Remco Evenepoel. 45 ans qu'un Belge n'avait plus atteint cette place. Bonne fin de journée à tous. Sans commune mesure avec les feux de France et d'Espagne, la Wallonie a aussi déjà eu son lot d'incendies cet été. Hier en particulier, les pompiers ont dû lutter contre trois feux d'espace naturel dans le sud de la province de Namur, dont deux véritables feux de forêt. 8 hectares sont partis en fumée à Jeudine. Comment les pompiers vivent-ils cet été 2026? Odile Lehert est retournée sur les lieux de l'incendie de Furfo qui a eu lieu hier après-midi, avec deux pompiers de la zone de secours d'Inan et Philippeville.
1: Le vaste plateau qui surplombe la Lesse est totalement noir, la végétation calcinée, l'odeur de brûlé est partout.
2: Oui. Donc tous les rochers étaient en feu.
1: Le lieutenant Bertrand Siriusio était au cœur de l'action ce samedi.
2: Donc ici c'est de la tourbe. Si vous mettez votre main, ça reste encore très chaud.
1: Malgré toutes les heures passées depuis hier et encore ce matin à noyer la zone, ici de la fumée se dégage.
3: Incandescent et même présence de flammes.
1: Flammes qui l'étouffe aussitôt, car un incendie éteint demande encore beaucoup de travail aux pompiers, explique le lieutenant Liétard.
4: Un feu prend des dizaines d'heures dans sa phase d'extinction et dans sa phase de noyage. Ici, on va atteindre les 24 heures. Je me demande, même si Jeudine, on ne va pas encore y rester quelques jours au vu de la surface et de la difficulté d'accès, donc avec des équipes forcément réduites.
1: La fatigue se fait sentir. Les pompiers sont fort sollicités cet été.
2: On est à plus 57% au niveau pompier, plus 150% au niveau de l'aide médicale urgente. Donc les équipes sont à flux tendu.
4: Et pendant que l'extraordinaire, ces feux, se déclarent, l'ordinaire ne s'arrête jamais. Donc hier, assez étonnamment, on a eu un feu de cheminée, on a des désincarcérations.
1: Les pompiers se passeraient donc volontiers de l'inconscience de certains qui allument un feu ou un barbecue alors que c'est interdit, ou qui mettent le feu à une végétation ultra sèche en utilisant un désherbant thermique, car la toute grande majorité des incendies sont d'origine humaine.
0: Voilà pour la situation chez nous. Les incendies qui continuent de faire rage en France et en Espagne. On va faire le point avec vous, Fiona Collienne. En France d'abord, en Gironde, le feu s'étend toujours.
5: Oui, et cet incendie monstre a détruit 240 habitations dans la région, selon un nouveau bilan de la préfecture. Il a fait aussi 75 blessés parmi les sapeurs-pompiers, dont 10 ont été évacués. La mobilisation des secours reste massive en Gironde. Un chef de bataillon disait aujourd'hui, c'est intense, c'est titanesque, le feu est surpuissant. Cet incendie a déjà ravagé 42 000 hectares. Il se rapproche de l'agglomération de Bordeaux et notamment de tout un tissu industriel avec des sites sensibles qui se trouvent près de l'aéroport. Des moyens ont donc été déployés pour tenter de sécuriser ces sites.
0: Oui, et puis en Espagne, les pompiers luttent contre un nouveau front d'incendie, cette fois près de la ville côtière de Valence.
5: Oui, 15 000 personnes ont été évacuées dans la région de Valence, mais aussi 60 000 personnes évacuées dans la région de Madrid. Madrid confrontée au pire feu de son histoire. Le roi d'Espagne a déploré la perte d'un patrimoine naturel inestimable et le Premier ministre Pedro Sanchez estime qu'il faut un pacte national pour lutter contre les effets des changements climatiques. On l'écoute.
6: Los incendios siempre han existido.
7: Les incendies ont toujours existé, mais leur ampleur, leur comportement, ces conditions climatiques si défavorables et extrêmes, où l'on passe d'une tempête à un grand incendie ou de fortes chutes de neige en très peu de temps, nous confirment ce que la science nous dit depuis très longtemps.
5: Un grand pacte national dont il faudra bien sûr dessiner les contours, mais la conscience semble là. Au total, plus de 325 000 personnes ont déjà été déplacées à cause du feu en France et en Espagne.
0: Merci Fiona Collienne pour ce point sur les incendies en France et en Espagne. La Gironde en France, Madrid et Valence en Espagne, des destinations prisées par les touristes belges. Certains ont réservé leurs vacances depuis longtemps. Le hic, eh bien leur destination est proche des incendies. Alors, partagé entre impatience et inquiétude, les voyageurs gardent un œil sur l'évolution des feux. Claire Vermeulen a rencontré certains d'entre eux à l'aéroport de Charleroi. Ils étaient prêts à s'envoler pour Marseille.
8: Dû à l'actualité, on a essayé un petit peu de se renseigner, quand même appeler le camping, c'est juste à côté, justement le lac de Sainte-Croix, il y a eu quelques incendies. A priori, ça devrait aller nous de notre côté, mais bon, on reste toujours assez vigilant de l'actualité.
9: Là, je pars à Marseille avec ma copine pendant une semaine. J'étais rassuré parce que j'ai regardé un petit peu avec une carte sur internet où je pouvais voir exactement en direct où étaient les feux et j'ai vu que c'était quand même plus haut dans le pays que Marseille même.
10: On est vraiment dans un village juste à côté d'un autre qui a été très impacté. Mais c'est sûr qu'on ne va pas se mettre en danger. Et qu'on verra aussi ce que provoquent les fumées, parce que les fumées, on sait que ça peut être très nocif, donc on verra si on doit faire autrement et si on devra rentrer.
0: Des propos recueillis par Claire Vermeulen. La police allemande traque toujours un homme de 21 ans, un islamiste présumé, soupçonné d'avoir foncé à bord d'un véhicule sur la foule de la Gay Pride hier à Berlin, faisant un mort et une trentaine de blessés. Tout ce que nous voyons ici indique que nous avons affaire à un attentat terroriste islamiste, a affirmé aujourd'hui sur les lieux de l'attaque le ministre allemand de l'Intérieur, revoyant à la hausse le bilan des victimes avec 29 blessés contre 16 auparavant. Le suspect en fuite dont le ministre a dévoilé le nom, Abdul Balout, pourrait être armé et dangereux selon la police. Atmosphère toujours tendue en Cisjordanie occupée. Israël a renforcé sa présence militaire 2 jours après des affrontements meurtriers. Et ce dimanche, 2 mosquées ont été incendiées par des colons israéliens, Sandro Calderon.
11: Selon les autorités palestiniennes, une mosquée a été la cible d'un incendie et de tags racistes en hébreu dans un village du nord de la Cisjordanie. Des colons ont également mis le feu à un 2e édifice religieux en construction, près de la ville de Naplouse. C'était tôt ce matin, comme l'explique ce riverain.
12: À 3h du matin, j'ai entendu un bruit étrange. Je suis sorti sur le balcon et j'ai vu qu'il y avait un incendie ici, un très gros incendie. Je ne pouvais pas l'éteindre tout seul.
11: Des messages tels que « vengeance » ont été tagués. La tension reste vive après les affrontements provoqués par des colons vendredi dernier près de Naplouse. Affrontements qui ont fait 6 morts, 4 Palestiniens et 2 Israéliens. De son côté, le premier ministre israélien Benjamin Netanyahou prône encore et toujours la fermeté.
13: Nous avons donné l'ordre d'entrer dans les villages, de les fouiller, de saisir des armes, d'effectuer des arrestations. Ces choses ont été faites et le sont encore en ce moment. Et nous sommes également prêts à agir à plus grande échelle contre les foyers de terrorisme.
11: Benjamin Netanyahou a aussi promis d'autoriser de nouvelles colonies en Cisjordanie occupée pour, je le cite, accroître la sécurité.
0: Le Tour de France se termine aujourd'hui. La dernière étape se résumera à un circuit dans Paris. 89 km prévus au final contre 133 à la base, histoire de soulager les forces de l'ordre et les pompiers. Le classement général de cette 113e grande boucle ne bougera pas. Tadej Pogacar va remporter son 5e Tour de France. Une édition où des records de rapidité ont été battus dans les étapes et les ascensions. On écoute le directeur de l'épreuve, Christian Prudhomme.
14: Le Tour de France est la plus grande course cycliste au monde, donc bien évidemment les meilleurs coureurs du monde veulent gagner. Et ça laisse peu de place aux autres qui du coup font tout pour gagner dans les étapes qui peuvent leur sourire. Donc effectivement ça fait une moyenne encore plus grande, la plus forte de l'histoire. On sait ce que le matériel a comme rôle là-dedans. On n'est pas forcément ravis de les voir aller toujours plus vite, parce que toujours plus vite c'est toujours plus dangereux. Mais oui, il faudra de toute façon toujours réfléchir à ça. Mais le propre des coureurs cyclistes ou des organisateurs, c'est de s'adapter. Et je crois que cette année, le Tour 2026, dans ce domaine-là, ça a été une référence.
0: Des propos recueillis par Jérôme Elgers. Cette dernière étape est à suivre en radio sur RTBF Vivacité à partir de 17h20. Et si Pogacar va terminer premier, Remco Evenepoel sera lui aussi sur le podium pour occuper la 2e place. Un Belge 2e du Tour de France, ça fait 45 ans que ce n'était plus arrivé. Ce résultat historique de Remco suscite la fierté des cyclistes amateurs belges. Perrine Hubinon en a rencontré à Ewaï, près de la mythique côte de la Redoute.
15: C'est magnifique et puis c'est une belle leçon par rapport à son tour de l'année passée où il abandonne, donc je suis content pour lui.
16: Bah, c'est une fameuse performance quand même. Il a déjà gagné une Vuelta, la 2e, il a déjà fait 3e aussi, donc voilà, on est fiers d'avoir un coureur belge à ce niveau-là.
17: S'il continue dans sa lancée, je suis convaincu qu'il peut faire de belles choses comme il vient de me prouver.
18: Il n'est pas encore excellent dans les accélérations, etc. Mais le rythme qu'il est capable de maintenir pendant une longue période est exceptionnel.
19: C'est peut-être parce qu'il y a Pogacar que ça pousse les autres aussi. C'est peut-être parce qu'il y aura Pogacar que ça a poussé Remco à encore plus travailler, comme Pogacar est poussé par Vingegaard. Donc je pense qu'avoir un rival de taille, ça peut aider.
0: Des cyclistes et fans de Remco Evenepoel, visiblement au micro de Perrine Hubinon. Le Britannique Lando Norris a remporté le Grand Prix de Hongrie de Formule 1, 11e manche sur 23 de la saison. L'Italien Kimi Antonelli a lui creusé l'écart en tête du championnat. Le champion du monde en titre qui s'était élancé en pole position a devancé le Néerlandais Max Verstappen et Antonelli, pourtant parti au 7e rang et qui a donc fait une belle remontée. Enfin, la première de sa carrière, Alexander Bloch va disputer la finale du tournoi ATP d'Estoril au Portugal. Pour remporter ce tournoi sur terre battue, il devra venir à bout du Français Lucas Vanache. Coup d'envoi de cette finale à 18h30. C'est ici que se referme ce journal. Merci de nous écouter.
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0: Dis donc, vieux, quelle heure as-tu?
1: Bah, j'ai à peu près la même heure que toi.
0: Bah, alors, il devrait être là, monsieur.
1: Mais il est peut-être amoureux.
2: Jamais vu en retard, encore.
0: Il est peut-être amoureux.
3: Ah, oui. Tiens, le voilà.
1: Tiens, voilà.
4: Alors,
5: salut.
4: Raconte-nous.

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0: En France, la Gironde est toujours ravagée par le feu. Notre envoyé spécial nous raconte sa journée aux côtés des pompiers français. En Allemagne, la police traque le principal suspect de l'attaque de la Pride de Berlin. Les autorités parlent d'un attentat terroriste islamiste. Ils ont rendez-vous sur les Champs-Élysées, les coureurs du Tour de France. La dernière étape vient de débuter à Paris et le Belge Remco Evenepoel devrait terminer deuxième derrière Tadej Pogacar. Bonsoir à toutes et tous. En France, l'incendie monstre continue de dévaster la Gironde. 42 000 hectares sont partis en fumée. 220 000 personnes ont fui leur domicile. Le feu imprévisible se trouve désormais à 15 km de Bordeaux. L'évacuation de la ville n'est pas à l'ordre du jour. Mathieu Van Winkel, vous vous trouvez près du bassin d'Arcachon. Vous êtes aux côtés des pompiers. Ils se battent sans relâche.
1: Oui, des pompiers qui commencent à montrer des premiers signes de fatigue. 4 nuits consécutives à rogner sur ces heures de sommeil et des journées éprouvantes. Alors évidemment, il y a des temps de repos où je me trouve au poste de commande des pompiers à Lège-Cap-Ferret. Un gymnase leur est réservé pour dormir, reprendre des forces. Les habitants du village sont mobilisés pour leur faire à manger. Des centaines de sandwichs défilent, un food truck, de la nourriture très riche pour tenir le coup. Parce qu'on a pu le voir, tenir face au feu, c'est une épreuve difficile. La stratégie doit aussi être revue régulièrement. Le vent change de direction sans cesse et il faut parfois faire des choix, laisser brûler des parties de forêt pour protéger des habitations plus loin, tenir bon pour empêcher le feu de prendre de l'ampleur.
0: Mathieu Van Winkel, notre envoyé spécial en France. 4000 pompiers et militaires sont mobilisés en Gironde. À cela s'ajoutent les moyens aériens importants. Un avion militaire équipé pour les incendies a effectué ses premiers largages. Et puis il y a les fameux Canadair. Mais Michel Gasset, ils ne sont pas forcément suffisants.
2: Aux yeux du grand public, ils incarnent la lutte contre les incendies les plus graves. Ils, ce sont les Canadair qu'on reconnaît à leur couleur rouge et orange. À chaque passage au-dessus d'un sinistre, ils sont capables de déverser 6 tonnes d'eau. La France en possède 12, mais une partie d'entre eux n'est tout simplement pas opérationnelle. Ce qui fait enrager ce commandant de bord de Canadair, interrogé par nos confrères de France Info.
3: L'industriel privé qui s'occupe de la maintenance n'arrive pas à suivre le rythme. Voilà, les pièces détachées n'arrivent pas en temps et en heure. Voilà, il y a beaucoup de problèmes. Et puis, bon, comme tout le monde le sait aujourd'hui, c'est une flotte vieillissante.
2: Les premiers Canadair sont effectivement arrivés en France en 1995. La solution naturelle serait donc d'acheter de nouveaux appareils. Plus facile à dire qu'à faire, car pendant une décennie, de 2015 à 2025, la firme canadienne qui fabrique ses avions bombardiers d'eau a dû arrêter ses lignes de production, faute de commandes en nombre suffisant. La production vient à peine de reprendre. Et pour ce qui concerne la France, les premières livraisons sont prévues à partir de 2028.
0: Et les autorités françaises déconseillent ce soir aux touristes de rejoindre la Gironde. En Espagne aussi, les pompiers luttent contre des incendies dans la région de Madrid, la capitale, et de Valence sur la côte Est. 75 000 personnes ont été évacuées dans ces deux régions. L'incendie d'Avila, près de Madrid, est le plus important feu de forêt de l'histoire récente de l'Espagne, d'après la ministre de la Transition écologique. Le Premier ministre Pedro Sanchez a aussi appelé à un pacte national pour lutter contre les effets du réchauffement climatique. Chez nous, 2 personnes ont perdu la vie cette nuit dans un incendie à Schaerbeek, en région bruxelloise. Le feu s'est déclaré dans un immeuble à appartement de la chaussée de Acte. Il y a aussi 8 blessés, dont 2 grièvement. Une enquête est en cours pour déterminer les causes de l'incendie. En Allemagne, la chasse à l'homme se poursuit. La police traque le principal suspect de l'attaque de la Pride de Berlin. Hier soir, un homme a foncé avec son véhicule sur la foule réunie pour la marche des fiertés. Le bilan est de 1 mort et de 29 blessés. Plus aucun blessé n'est en danger de mort. Le ministre allemand de l'Intérieur parle d'un attentat terroriste islamiste. Alexander Dobrindt a donné plus d'informations sur l'attaque et sur le profil du suspect, un jeune citoyen allemand radicalisé.
4: Nous avons affaire ici à un auteur présumé qui s'était déjà fait remarquer par le passé pour un nombre élevé d'infractions pénales, une radicalisation et son appartenance à la scène islamiste. Nous estimons à 29 le nombre de blessés, dont certains gravement. Hier soir, le suspect a foncé avec une voiture dans la foule. Des personnes ont été gravement blessées, ce qui a entraîné jusqu'à présent un décès. Il s'en est ensuite pris à d'autres passants avec une arme blanche, une arme contondante, vraisemblablement une machette, et les a également gravement blessés.
0: Et cet après-midi, des centaines de personnes se sont rassemblées devant la porte de Brandebourg pour rendre hommage aux victimes. Elles ont déposé des fleurs, ont allumé des bougies, beaucoup portaient des drapeaux arc-en-ciel, symbole de la communauté LGBTQIA+. Elles ont aussi dénoncé toute récupération politique de ce drame par l'extrême droite. Lui aussi a été la victime de l'islamisme radical, le français Jacques Hamel. Il y a 10 ans, jour pour jour, ce prêtre catholique a été égorgé et poignardé en pleine messe par 2 djihadistes dans une commune près de Rouen, en Normandie. Les islamistes ont aussi retenu en otage d'autres fidèles avant d'être abattus par la police. De ce drame est née une amitié impensable entre la sœur du père Hamel et la mère d'un des terroristes. Lou Bourdi de Radio France a rencontré ces deux femmes dans l'église de Saint-Étienne-du-Rouvray.
5: Elles se tiennent par le bras en avançant dans l'église et s'assoient exactement à l'endroit où l'attaque a eu lieu.
6: Moi, je suis Madame Hamel Roseline, je suis la sœur du père Hamel.
5: Votre frère, vous, madame, est mort ici.
6: Oui.
5: Tué par le fils de Nassera.
7: Moi, je suis Nassera Kermiche, la maman d'Adèle Kermiche. Il est mort sur les marches de la sacristie.
5: Tué par la police après l'attentat.
6: Le chemin a commencé dès qu'on est rentré chacun sous notre toit.
5: Roseline Hamel.
6: Fatiguée. Et désespérée. Les jours suivants, je me suis mis à penser à cette dame que je connaissais pas, d'avoir perdu son fils dans de telles circonstances. Il faut que j'aille le retrouver.
7: Et Roselyne m'appelle vers 9h à peu près le matin.
6: Oui.
7: J'étais au fond du trou parce que moi, pour moi, c'était hors de question de penser que mon fils pouvait commettre un attentat. Oui, en effet, je me sentais coupable. Donc, je décroche très émue.
6: Et je lui ai demandé, madame, le jour où je reviens à Saint-Étienne-de-Rouvray, si je frappe à votre porte, est-ce que vous voulez bien me rencontrer? Et là, elle m'a dit...
7: Ça fait longtemps que je vous attends.
5: Et depuis, Roselyne et Nassera ne se quittent plus.
6: La moitié de la société n'arrive pas à comprendre notre rencontre, alors que tout devrait nous séparer. Il n'y a que les gens qui ont vécu une journée comme ça qui peuvent comprendre ce chemin de résilience.
5: Et vont ensemble à la rencontre de jeunes pour sensibiliser au risque de radicalisation.
0: Et 10 ans plus tard, une cérémonie s'est tenue aujourd'hui en présence du Premier ministre français Sébastien Lecornu et de l'ancien président François Hollande. En Cisjordanie occupée, des colons israéliens ont incendié 2 mosquées. Les tensions sont vives entre ces colons et les habitants palestiniens. Des affrontements ont déjà fait 6 morts dans les 2 camps vendredi dans un village proche de Naplouse. Dans la foulée, Israël a annoncé une opération d'ampleur dans le nord de la Cisjordanie occupée. Le Premier ministre israélien a aussi promis d'autoriser de nouvelles colonies. Ces colonies sont considéré comme illégal par le droit international. En cyclisme, ça y est, après 3 semaines, nous y sommes. C'est la dernière étape du Tour de France dans les rues de Paris. On rejoint tout de suite notre monsieur Tour de France, Samuel Grulois. Samuel, le départ vient d'être donné.
8: Oui, donné à même les Champs-Élysées. C'est inédit, c'est vraiment spécial vu les circonstances. Et le départ donné n'a pas donné lieu à un départ feu d'artifice comme on pouvait peut-être le supposer. Mais on a repris les bonnes habitudes, c'est-à-dire un petit défilé qui permet aux coureurs qui ont décroché un maillot distinctif de se présenter à l'avant du peloton, de poser pour les photographes, l'équipe entière du vainqueur, Tadej Pogacar, l'équipe UAE également, défilé avec des vélos tout jaunes pour l'occasion, si ce n'est le vélo de Del Toro qui lui porte le maillot blanc. Il y a donc un vélo blanc. On voit l'équipe Lidl Trek du maillot vert et maintenant c'est l'équipe IF du maillot à pois, Richard Carapace aux avant-plans du peloton. Mais à un moment ou un autre, évidemment, un coureur décidera d'attaquer, d'ouvrir les hostilités et d'en terminer au plus vite sans doute avec ce Tour de France qui sera d'ailleurs sans doute le Tour de France le plus rapide de l'histoire, puisqu'à l'heure où l'on se parle, on dépasse les 43 km/h de moyenne. Nous étions à 42 849 l'an dernier.
0: Samuel Grulois en direct du Tour de France. Et cette ultime étape a été raccourcie pour soulager les services de secours mobilisés sur les fronts des feux de forêt en France. En Formule 1, le Britannique Lando Norris s'est imposé au Grand Prix de Hongrie. Le champion du monde en titre signe le premier succès de sa saison. Il devance le Néerlandais Max Verstappen et l'Italien Kimi Antonelli. En tennis, Alexander Blok joue la finale du tournoi de tennis d'Estoril au Portugal. C'est la première finale ATP de sa carrière. Dans une demi-heure, il sera face au Français Lucas Van Nash. Et puis, des nouveaux sites rejoignent le patrimoine mondial de l'UNESCO. 2 sont situés en France, les plages du débarquement du 6 juin 44 en Normandie et les forteresses royales du Languedoc dans le sud. On les connaît mieux sous leur ancien nom de Château Cathar. Et puis, il y a aussi le mont Olympe en Grèce, la demeure mythique des dieux et des déesses. Je vous laisse avec cette information divine. Belle soirée à notre écoute.
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0: Il est 19h. Bon début de soirée à tous, Julie Buron pour ces informations. Dernière étape du Tour de France et la traditionnelle arrivée sur les Champs-Élysées en ligne de mire. Une étape raccourcie pour épargner pompiers et forces de l'ordre. Les coureurs se sont lancés un petit peu avant 19h. Alors que s'est-il passé depuis ? Eh bien, on voit ça avec vous, Samuel Grulois, bonsoir.
1: Bonsoir Julie, ils se sont d'abord élancés de façon totalement inédite à même la ligne d'arrivée des Champs-Élysées alors que Del Toro lève la main à l'instant. Petit souci mécanique pour le maillot blanc et c'est pas le bon moment puisqu'on approche de la première ascension de la butte Montmartre. On a effectué les petits tours de circuit autour des Champs-Élysées et là on est parti pour escalader à trois reprises la fameuse rue Le Pic avec deux coureurs en tête, l'Espagnol Javier Mikel Asparren et le Français Thibaut Guernalec. Il compte une cinquantaine de secondes d'avance sur le peloton où ça commence franchement à jouer des coudes. Bonne nouvelle pour les leaders du général, les temps ont été gelés lors du dernier passage sur la ligne, ils peuvent donc décider de se relever, ça ne changera rien au classement général.
0: Merci Samuel pour ce point sur la course. Le Britannique Lando Norris a remporté le Grand Prix de Hongrie en Formule 1. C'était la 11e manche sur 23 au total pendant la saison. L'Italien Kimi Antonelli a lui creusé l'écart en tête du championnat. Le champion du monde en titre qui s'était élancé en pole position a devancé le Néerlandais Max Verstappen. Et Antonelli, pourtant parti au 7e rang et qui a fait une belle remontée. Deux personnes ont trouvé la mort dans un grave incendie survenu sur la chaussée de Acte à Skarbek dans la nuit de samedi à dimanche. 8 autres personnes ont été blessées, dont 2 grièvement. Lors de l'intervention, les hommes du feu ont retrouvé les victimes inconscientes dans un appartement au 3e étage. La cause exacte n'est pas encore connue et fait l'objet d'une enquête plus approfondie. Le parquet a été informé et le laboratoire a été réquisitionné. Le retour chez elle des 220 000 personnes évacuées pour cause d'incendie massif en Gironde, en France, n'aura pas lieu tant que le feu ne sera pas fixé. C'est ce qu'a déclaré la préfète, excluant aussi tout travail lundi dans les communes concernées avant une possible aggravation mardi. Elle a aussi incité les touristes à ne pas venir dans la région. C'est tout pour ces informations. Bonne soirée à notre écoute.
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0: il est 20h. Bonsoir à tous, Julie Buron pour ces informations. Le néerlandais Mathieu Van Der Poel, premier à passer la ligne d'arrivée sur les Champs-Élysées. Il vient de remporter la dernière étape du Tour de France, Samuel Grulois.
1: Énorme, énormissime. On vient de voir Mathieu Van Der Poel s'effondrer derrière la ligne en allant très très loin pour retrouver son second souffle. On l'a rarement vu comme ça et peut-être jamais vu comme ça, Mathieu Van Der Poel. Un effort totalement dingue. Dans le final, il est sorti dans la butte Montmartre en compagnie du maillot jaune Tadej Pogacar, désormais officiellement quintuple vainqueur du Tour de France. Une magnifique collaboration entre deux champions du monde. Lorsque le peloton est revenu dans la dernière ligne droite, Pogacar s'est relevé. Van Der Poel a poursuivi son effort. Exceptionnel effort. Et il s'est imposé devant son équipier Philipsen de justesse, le doublé de l'équipe alpecine.
0: Merci Samuel pour ce dernier point sur la course. Et vous l'avez dit donc, Tadej Pogacar remporte son 5e Tour de France et Remco Evenepoel est donc 2e de ce Tour de France. 45 ans que ça n'était plus arrivé à un Belge. Une personne a été tuée lors d'une opération policière visant le suspect de l'attaque contre la Gay Pride à Berlin. Les autorités attendent de savoir s'il s'agit effectivement de l'auteur présumé. En Cisjordanie, des colons israéliens ont mis le feu à deux mosquées dans la nuit, selon des responsables palestiniens. Les tensions entre les deux communautés sont encore plus vives que d'habitude ces derniers jours dans la région, après des affrontements qui ont fait 6 morts vendredi dernier, 2 Israéliens et 4 Palestiniens. Suite à ces affrontements meurtriers, Israël avait annoncé une vaste opération qualifiée d'antiterroriste dans le nord de ce territoire palestinien occupé depuis près de 60 ans. Paris réussit pour l'édition 2026 des Francofolies de Spa. Celle-ci se clôture sur un bilan positif. Le festival spadois renouait cette année avec les concerts en salle. Ceux-ci ont attiré quelque 4000 personnes en 4 jours. Ces 3 derniers jours, à savoir vendredi, samedi et dimanche, auront accueilli, eux, entre 110 et 120 000 personnes. C'est tout pour ces informations. Bonne soirée à notre écoute.
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0: Il est 21h. Bonsoir à tous, Julie Buron pour ces informations. Le Slovène Tadej Pogačar a remporté son 5e Tour de France à l'issue de la 21e et dernière étape. Une étape gagnée à Paris par Mathieu Van Der Poel. Pogačar égale ainsi le record de victoire co-détenu par Eddy Merckx, Miguel Indurain, Bernard Hinault et Jacques Anquetil. Le coureur de l'équipe UAE triomphe pour la 3e année consécutive et devance au classement général le Belge Remco Evenepoel 2e et le Mexicain Isaac Del Toro 3e. Le Français Paul Sexas a pris la 4e place dès son premier Tour de France. En Allemagne, le suspect de l'attaque ayant visé la Gay Pride de Berlin hier soir, un djihadiste présumé, a été tué au cours d'une opération de police dans le quartier berlinois de Spandau. Le suspect aurait couru en direction des forces d'intervention muni d'une arme blanche. Les membres de l'unité spéciale ont alors fait usage de leurs armes, a indiqué la police de Berlin sur X. Malgré les mesures de réanimation immédiatement entreprises par les pompiers, l'homme est décédé sur les lieux. Les mauvais résultats du site de vente en ligne Shein, le groupe chinois a enregistré une perte nette de 87 millions d'euros au premier trimestre de cette année. Shein a pâti de la décision prise en mai 2025 par l'administration Trump de supprimer l'exonération de minimis, ce sont des aides d'État, ajoutant que cette mesure avait eu un impact négatif sur les ventes aux États-Unis et sur la croissance globale, tout en contribuant à une augmentation des dépenses. Enfin, la 32e édition des Francofolies de Spa s'achève ce dimanche sur une belle note selon les organisateurs. La cuvée 2026 a en effet été qualifiée d'édition de rêve par le programmateur Charles Gardier. Environ 100 000 personnes ont foulé les divers sites du festival durant les 3 jours qu'a duré l'événement, selon un bilan toujours provisoire. Une des grandes nouveautés de cette édition 2026 consistait en l'organisation de 4 soirées intimistes qui se sont tenues en marge du festival du 20 au 23 juillet dans la grande salle du casino de Spa, et c'était aussi une réussite. C'est tout pour ces informations. Bonne soirée à notre écoute.
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0: Il est 22h. Bonsoir à tous, Julie Buron pour ces informations. L'incendie qui sévit en Gironde, en France, continue de se propager. Un feu XXL qui a déjà conduit à l'évacuation de 220 000 personnes depuis mercredi et brûlé 42 000 hectares. Le ministre de l'Intérieur français, Laurent Nunez, a précisé qu'un total inédit de 115 000 hectares a été parcouru depuis le début de cette année 2026. Enfin, l'Élysée a annoncé qu'Emmanuel Macron présiderait demain à 10h une cellule interministérielle de crise consacrée aux incendies une heure avant le Conseil des ministres. En Allemagne, le suspect de l'attaque ayant visé la Gay Pride de Berlin hier soir, un djihadiste présumé, a été tué au cours d'une opération de police dans le quartier berlinois de Spandau. Le suspect aurait couru en direction des forces d'intervention munies d'une arme blanche. Les membres de l'unité spéciale ont alors fait usage de leur arme à feu, a indiqué la police de Berlin sur X. Malgré les mesures de réanimation immédiatement entreprise par les pompiers, l'homme est décédé sur place. Paris réussit pour l'édition 2026 des Francofolies de Spa. Celle-ci se clôture sur un bilan positif. Le festival spadois renouait cette année avec les concerts en salle. Ceux-ci ont attiré quelque 4000 personnes en 4 jours. Ces 3 derniers jours, vendredi, samedi et dimanche, auront accueilli entre 110 et 120 000 personnes. Tadej Pogacar est encore entré un peu plus dans l'histoire du Tour de France en remportant la grande boucle pour la 5e fois de sa carrière ce dimanche lors de la 113e édition. Le Slovène égale ainsi le record d'Eddy Merckx, des Français Jacques Anquetil et Bernard Hinault et de l'Espagnol Miguel Indurain. Pour cette 5e victoire, le champion du monde a devancé Remco Evenepoel et son équipier mexicain Isaac Del Toro. C'est un podium magnifique partagé avec des champions incroyables avec lesquels je me suis battu toutes ces semaines. Voilà les mots de Tadej Pogacar après cette 113e édition du Tour de France. C'est tout pour ces informations. Très bonne soirée à notre écoute.
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0: Il est minuit.
1: Bonne nuit à tous, Julie Buron pour ces informations. L'incendie qui sévit en Gironde, en France, continue de se propager. Un feu XXL qui a déjà conduit à l'évacuation de 220 000 personnes depuis mercredi et brûlé 42 000 hectares. Le ministre français de l'Intérieur, Laurent Nunez, a précisé qu'un total inédit de 115 000 hectares a été parcouru depuis le début de l'année. Enfin, l'Élysée a annoncé qu'Emmanuel Macron présiderait ce lundi à 10 h une cellule interministérielle de crise consacrée aux incendies et ce, une heure avant le Conseil des ministres. En Espagne, l'incendie d'Avila, près de Madrid, est le plus important feu de forêt de l'histoire récente de l'Espagne. Près de 75 000 personnes ont été déplacées par les incendies qui ravagent les environs de Madrid et ceux de Valence. En Allemagne, le suspect de l'attaque ayant visé la Gay Pride de Berlin samedi soir, un djihadiste présumé, a été tué au cours d'une opération de police dans le quartier berlinois de Spandau. Le suspect aurait couru en direction des forces d'intervention munies d'une arme blanche. Les membres de l'unité spéciale ont alors fait usage de leurs armes à feu, a indiqué la police de Berlin sur X. L'homme est décédé sur place. Tadej Pogacar est encore entré un peu plus dans l'histoire du Tour de France en remportant la grande boucle pour la 5e fois de sa carrière ce dimanche lors de la 113e édition. Le Slovène égale ainsi le record d'Eddy Merckx, des Français Jacques Anquetil et Bernard Hinault et de l'Espagnol Miguel Indurain. Pour cette 5e victoire, le champion du monde a devancé Remco Evenepoel et son équipier mexicain Isaac Del Toro. La 32e édition des Francofolies de Spa s'est achevée ce dimanche sur une belle note selon les organisateurs. La cuvée 2026 a en effet été qualifiée d'édition de rêve par le programmateur Charles Gardier. Environ 100 000 personnes ont foulé les divers sites du festival durant les 3 jours qu'a duré l'événement. Une des grandes nouveautés de cette édition 2026, c'était les 4 soirées intimistes du 20 au 23 juillet dans la grande salle du casino de Spa. Et ça aussi, c'était une réussite. C'est tout pour ces informations. Merci de nous écouter.
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0: Il est 1h.
1: Bonne nuit à tous, Julie Buron pour ces informations. L'incendie qui sévit en Gironde, en France, continue de se propager. Un feu XXL qui a déjà conduit à l'évacuation de 220 000 personnes depuis mercredi et brûlé 42 000 hectares. Le ministre français de l'Intérieur, Laurent Nunez, a précisé qu'un total inédit de 115 000 hectares a été parcouru depuis le début de l'année. Enfin, l'Élysée a annoncé qu'Emmanuel Macron présiderait ce lundi à 10h une cellule interministérielle de crise consacrée aux incendies et ce, 1 heure avant le Conseil des ministres. En Espagne, l'incendie d'Avila, près de Madrid, est le plus important feu de forêt de l'histoire récente de l'Espagne. Près de 75 000 personnes ont été déplacées par les incendies qui ravagent les environs de Madrid et ceux de Valence. En Allemagne, le suspect de l'attaque ayant visé la Gay Pride de Berlin samedi soir, un djihadiste présumé, a été tué au cours d'une opération de police dans le quartier berlinois de Spandau. Le suspect aurait couru en direction des forces d'intervention munies d'une arme blanche. Les membres de l'unité spéciale ont alors fait usage de leurs armes à feu, a indiqué la police de Berlin sur X. L'homme est décédé sur place. Tadej Pogacar est encore entré un peu plus dans l'histoire du Tour de France en remportant la grande boucle pour la 5e fois de sa carrière. Ce dimanche, lors de la 113e édition, le Slovène égale ainsi le record d'Eddy Merckx, des Français Jacques Anquetil et Bernard Hinault et de l'Espagnol Miguel Indurain. Pour cette 5e victoire, le champion du monde a devancé Remco Evenepoel et son équipier mexicain Isaac Del Toro. La 32e édition des Francofolies de Spa s'est achevée ce dimanche sur une belle note selon les organisateurs. La cuvée 2026 a en effet été qualifiée d'édition de rêve par le programmateur Charles Gardier. Environ 100 000 personnes ont foulé les divers sites du festival durant les 3 jours qu'a duré l'événement. Une des grandes nouveautés de cette édition 2026, c'était les 4 soirées intimistes du 20 au 23 juillet dans la grande salle du casino de Spa. Et ça aussi, c'était une réussite. C'est tout pour ces informations. Merci de nous écouter.
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0: deux heures.
1: Bonne nuit à tous, Julie Buron pour ces informations. L'incendie qui sévit en Gironde, en France, continue de se propager. Un feu XXL qui a déjà conduit à l'évacuation de 220 000 personnes depuis mercredi et brûlé 42 000 hectares. Le ministre français de l'Intérieur, Laurent Nunez, a précisé